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0: 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Air italien en bel canto. 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Roulement voilé de tambour. Avec quelques petits cris de lapin qu'on saigne maladroitement. Bruit de sanglots se terminant dans un bruit de battement d'ailes. La musique concrète consiste à produire et à isoler des matériaux sonores élémentaires et inépuisables, puis à les décomposer et à les transformer au moyen de procédés électroacoustiques. Enfin, à les recomposer d'après une théorie et une technique dont les ressources s'offrent à l'invention musicale et nécessitent une esthétique nouvelle. Note sautillante de clarinette, voix de coucou d'horloge, petits cris et rires de femmes allant en diminuant jusqu'à un choc de cymbales finales. Et je continue à rêver, la nuit, de musiques utopiques. Tous ces rêves, tout de même, il faudra bien que je les réalise.
1: Tout ce que je sais, tout ce que je vois, tout ce que j'écoute, je le choisis et le structure comme un temps de son. Trame qui serait un lien entre le passé et le futur. De ces trajectoires, je fais de la musique. Journal de mes sons.
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1: Mesdames, mesdemoiselles, messieurs, nous avons le plaisir de vous annoncer que le spectacle va commencer. 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

0: Merci à vous, merci à vous tous.
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0: Eh bien, nous voici voilà au shaker à chansons.
1: Ah bon?
0: Le shaker à chansons. Mais alors, qu'est-ce que c'est que ça, le shaker à chansons?
1: Bah, on se le demande.
0: Eh bien, c'est très simple. Nous avons volontairement mélangé des chansons, textes de l'une sur musique de l'autre et vice-versa.
1: Ah, c'est chouette.
0: Bien. Jacques Brel, la valse à mille temps.
1: Et Claude François, chanson populaire.
0: On écoute.

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Deuxième et dernière partie.

Pour ceux qui connaissent pas l'histoire et la géographie, soit qu'ils l'ont pas appris, soit qu'ils l'ont oublié, soit qu'ils s'en foutent, ou qu'ils sont trop jeunes ou trop vieux, je sais pas. Je voudrais dire que Aurès, Kabylie, Mitidja, dont je viens de parler dans la chanson, c'est le nom de trois régions d'Afrique du Nord, et plus précisément de l'Algérie, où l'armée française a livré de glorieux combats pendant la guerre d'Algérie, à laquelle j'ai participé, hélas. Je m'en excuse vivement. À la fin de la guerre d'Algérie, on s'est aperçu qu'il y avait eu 30 000 victimes du côté des forces de l'ordre et des Français de souche européenne, comme on disait, c'était l'appellation officielle, et plus d'un million de victimes, officiellement, du côté des Français de souche nord-africaine, comme on disait aussi, c'était l'appellation officielle. Et on n'a jamais pu expliquer le pourquoi de la différence. Vive la guerre !

0: une chanson. Tu chantes vachement bien.
1: Comment ? Mesdames et messieurs, chers camarades, chers clients, voici la demande générale et pour terminer, une chanson particulièrement brutale, extrêmement incisive, démagogique et chansonnière, que nous avons commise entre le premier tour et le second tour des élections présidentielles, et que nous avons plaisir à réactiver ce jour à cause de la proximité des élections municipales. Voici Magouille Blues.
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Souvent, pour s'amuser, les hommes d'équipage prennent des albatros, vastes oiseaux des mers, qui suivent, indolents compagnons de voyage, le navire glissant sur les gouffres amers. À peine les ont-ils déposés sur les planches que ces rois de l'azur, maladroits et honteux, laissent piteusement leurs grandes ailes blanches comme des avirons traînés à côté d'eux. 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

J'ai une grande nouvelle triste à t'annoncer. Je suis mort. Je peux te parler ce matin parce que tu somnoles, que tu es malade, que tu as la fièvre. Chez nous, la vitesse est beaucoup plus importante que chez vous. Je ne parle pas de la vitesse qui se déplace d'un point à un autre, mais de la vitesse qui ne bouge pas, de la vitesse elle-même. Une hélice est encore visible, elle miroite. Si on y met la main, elle coupe. Nous, on ne nous voit pas, on ne nous entend pas. On peut nous traverser sans faire de mal. Notre vitesse est si forte qu'elle nous situe à un point de silence et de monotonie. Je te rencontre parce que je n'ai pas toute ma vitesse et que la fièvre te donne une vitesse immobile, rare chez les vivants. Je te parle, je te touche, c'est bon le relief. Je garde encore un souvenir de mon relief, j'étais une eau qui avait la forme d'une bouteille et qui jugeait tout d'après cette forme. Chacun de nous est une bouteille qui imprime une forme différente à la même eau. Maintenant, retourné au lac, je collabore à sa transparence. Je suis nous, vous êtes je. Les vivants et les morts sont près et loin les uns des autres, comme le côté pile et le côté face d'un sou, les quatre images d'un jeu de cubes. Un même ruban de clichés déroule nos actes. Mais vous, un mur coupe le rayon et vous délivre. On vous voit bouger dans vos paysages, notre rayon à nous traverse les murs, rien ne l'arrête. Nous vivons épanouis dans le vide. Je me promenais dans les lignes. C'était le petit jour. Ils ont dû m'apercevoir par une malchance, un intervalle, une mauvaise plantation du décor. J'ai dû me trouver à découvert, stupide comme le rouge-gorge qui continue à faire sa toilette sur une branche pendant qu'un gamin épaule sa carabine. J'arrangeais ma cravate. Je me disais qu'il allait falloir répondre à des lettres. Tout à coup, je me suis senti seul au monde avec une nausée que j'avais déjà eue dans un manège de la foire du trône. L'axe des courbes vous y décapite, vous laisse le corps sans âme, la tête à l'envers, et loin, loin, un petit groupe resté sur la terre au fond d'atroces miroirs déformants. Je n'étais ni debout, ni couché, ni assis, plutôt répandu, mais capable de distinguer ailleurs, contre les sacs, mon corps, comme un costume ôté la veille. Surtout que j'avais souvent remarqué à Paris, dans ma chambre, au petit jour, cet air fusillé d'une chemise. J'avais cet air-là de vieux costume, de chemise par terre, de lapin mort, sans l'avoir, puisque ce n'était pas moi, comme la chambre à laquelle on pense et la même chambre dans laquelle on se trouve. Alors, j'eus conscience d'être la fausse chambre et d'avoir franchi par mégarde une limite autour de laquelle les vivants, sans lâcher prise, arrangent leur jeu dangereux. Avais-je lâché prise? Je me sentais sorti de la ronde, débarqué en somme, et seul survivant du naufrage.
où étaient les autres. Je te parle de tout cela, mais sur le moment, je ne pouvais les situer, ni toi, ni moi, ni personne. Une des premières surprises de l'aventure consiste à se sentir déplié. La vie ne vous montre qu'une petite surface d'une feuille pliée en grand nombre de fois sur elle-même. Les actes les plus factices, les plus capricieux, les plus fous des vivants s'inscrivent sur cette surface infirme. Intérieurement, mathématiquement, la symétrie s'organise. La mort seule déplie la feuille et son décor nous procure une beauté, un ennui mortel. Constater cela me suppose sortie du système. Il est donc anormal que je constate. Je ne constaterai plus dans quelque temps. Ce temps représentera-t-il chez vous une seconde ou plusieurs siècles ? Bientôt, je ne comprendrai plus ce que je suis, je ne me souviendrai plus de ce que j'étais, je ne viendrai plus parmi vous. Oh, solitude, nageur noyé, déjà je fonds, déjà je suis écume. Tu sais, j'ai peine à trouver des mots qui répondent aux choses que j'éprouve. Aucune puissance ne m'a défendu cet essai d'éclaircir les mystères. Mais je me sens un drôle de coupable, car je suis déjà l'organisation que je dénonce. Et je ris moi-même, comme les affiliés se voyant trahis par un novice mal au courant de leurs secrets, tellement j'ai de peine à expliquer ma pénombre. Mais du reste, ce que je te raconte n'est-il pas un simple reflet de ce que tu penses ? Je ne dis pas cela pour construire autour de toi un piège en glace. Je m'exprime encore trop humainement pour ne pas me méfier de moi. Ce qui t'étonne, c'est que je te parle comme tes livres. Que je sache si bien ce qu'ils contiennent. J'étais de ceux qui doutent. Tu ne me grondais pas, tu ne m'expliquais pas. Tu me traitais comme un enfant, comme une femme. J'étais naïvement ton ennemi. Je te demande pardon. C'est pour te demander pardon que je fais l'étrange effort d'apparaître. La poésie ressemble à la mort. Je connais son œil bleu. Il donne la nausée. Cette nausée d'architecte toujours taquinant le vide. Voilà le propre du poète. Le vrai poète est, comme nous, invisible aux vivants. Seul ce privilège le distingue des autres. Il ne rêvasse pas, il compte. Mais il avance sur un sable mouvant et, quelquefois, sa jambe enfonce jusqu'à nous. Maintenant, je dénombre tes mécanismes. Je comprends ta pudeur que je confondais avec ma nuit. Avec le public, j'ai souvent pris pour des ébauches des pages discrètes, comme des blocs de quartz où l'eau solide pense une forme dont un angle seul apparaît. Et tes givres, tes décalcomanies, ce mot de l'énigme écrit à l'encre sur une feuille pliée vite en deux et que tu ouvres, ne contenant plus qu'un catafalque. Et, dis-moi, lorsque les naufragés du ville de Saint-Nazaire
raconte qu'ils virent tous, la nuit en pleine mer, un casino avec des marches, des lampions, des massifs de lauriers roses, la mer, la brume et la faim, ne firent-ils pas œuvre de poète? Voilà qui ne relève pas de cette hallucination individuelle que te reprochent tant d'aveugles. Mais ces gens de la felouque étaient accordés par la souffrance. Je ne souffrais pas avant de mourir. Maintenant, ma souffrance est celle d'un homme qui rêve qu'il souffre. Ce rêve est généralement provoqué par quelque douleur. Tout cela s'apparente au tour dont je viens d'être victime. On dirait que c'est un vieux mort qui te parle. Il est si tôt que la relève ne m'a même pas encore trouvé. Je suis aussi auprès de ma mère. Je te vois dans ton lit. Et je me vois dans la pose d'un homme myope qui cherche son lorgnon sous un meuble. Je commence à me dissoudre. Pour que tu comprennes, il faudrait multiplier à l'infini le mensonge que fait une boulette qu'on roule avec le bout de ses doigts croisés l'un sur l'autre. Je voudrais qu'on me dise depuis combien de temps je suis mort.

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Le diable m'a dit « Ferré, fais-moi une chanson ». C'était une commande. Et puis, une commande du diable, mon Dieu, ça change. Thank you, Satan.

0: 100 millions font cortège.
1: Mesdames et messieurs, pour ce voyage musical avec nous ce soir, Thierry Roch à l'accordéon.
2: Sur une chanson d'Alain Le Prest.

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0: 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Ça fait vraiment bizarre, quoi.
1: Oui, mais ça groove. Et pas de groove, pas de chocolat.
0: Hé,

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0: 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Remue Méninge féministe comme tous les mardis à partir de 12h30. Bonjour à toutes et bonjour à tous. Aujourd'hui, mardi 22 septembre 2026, nous recevons avec Marie-Hélène Christelle Tarot, historienne spécialiste des violences et des féminicides, venue aussi nous parler des sorcières. Avant Christelle, nous avons invité Sandrine Goldschmidt, qui va nous présenter le 24e Festival de Femmes en Résistance, qui porte cette année le titre « Femmes en résistance à la fatalité ». Bonne écoute. Bonjour Sandrine, merci de venir nous parler d'un remue-ménage féministe du festival « Femmes en résistance » qui se déroulera le dernier week-end de septembre 2026. Cette année, vous avez choisi des titres de chansons de femmes. Et l'ouverture du festival à 13h le samedi 26 va commencer par « Non, tu n'as pas de nom », une chanson écrite par Anne Sylvestre.
1: Oui, bonjour Catherine, merci beaucoup de l'invitation. Donc je suis Sandrine Goldschmidt de Femmes en Résistance. On résiste cette année à la fatalité. Les 26 et 27 septembre à l'espace municipal Jean Villard à Arcueil. Tous les ans, on cherche des idées pour nommer les séances. Et cette année, on s'est dit qu'il y avait quand même pas mal de chansons féministes à travers l'histoire, dont celle-ci d'Anne Sylvestre autour de la question du droit à l'avortement. Or, cette première séance, c'est une séance qui commence par un film sur la question de la maternité. Une question de la maternité plutôt comme on l'envisage aujourd'hui. Donc ça s'appelle « Au fond des mers » de Lisa Lacombe. Et il y a 5 femmes qui dialoguent avec la réalisatrice autour de leur décision de devenir mère et des conséquences que ça a dans leur vie, de la difficulté plus ou moins grande qu'elles ont eue, notamment sur la question, on dit souvent du post-partum, mais bon, c'est des émotions qui peuvent être parfois contradictoires et qui ont pu entraîner des difficultés dans leur vie, notamment dans la relation avec l'enfant. Donc c'est très important aussi de pouvoir parler de ça, parce que ce dont on se rend compte dans le film, c'est que l'injonction à devenir mère, et surtout à être une mère parfaite, elle a l'air d'être encore terrible pour certaines femmes. Voilà. Le deuxième film, c'est « S'il vous plaît, Madame, répondez-moi » de Marie-Laure Desideri et Christian Argentino. Un film sur une histoire encore méconnue de femmes, de jeunes adolescentes polonaises qui ont été exploitées comme bonnes de ferme au début du siècle dernier. Et on connaît leur histoire grâce aux lettres qu'elles ont échangées avec une femme qui était un peu une coordinatrice autour de tout ça. Voilà. Oui, donc cette année, le festival Femmes en résistance à la fatalité, toujours on a des nouveaux thèmes, mais c'est vrai qu'en ce moment, la situation est quand même un peu terrible et difficile. Et donc, on avait envie de montrer comment quand même, ça a toujours été difficile et terrible pour les femmes, malgré cette espèce de fatalité et de destin qu'on voudrait nous mettre, il y a toujours des résistances, des créations, du combat, de la lutte féministe à travers le monde, et d'ailleurs pas seulement autour de chez nous.
0: Il y a des jeunes chanteuses qui maintenant résistent aussi, par exemple Suzanne et Mathilde, dont vous avez choisi quelques titres, qui sont très clairvoyantes et qui ont décidé aussi de se battre avec nous, de résister. Donc tout n'est pas sombre. On peut avoir aussi beaucoup d'espoir pour l'avenir.
1: Voilà, tout à fait, et qui sont très populaires aussi. Donc ça, c'est formidable. Effectivement, la séance de 16h le samedi, on l'a appelée « Je t'accuse » d'après la superbe chanson de Suzanne. Il y a 2 films dans la séance. Un petit film « Briser le silence », qui est un petit film de Besançon contre le sexisme, le prix « Femmes en résistance ». Tous les ans, on donne un prix à ce concours organisé par Madilda, où des jeunes de 12 à 25 ans font des films contre le sexisme. Donc celui-là a été fait par le Collège Sicardière de Lille-Dieu. Et dans cette séance, alors on est très très contente de pouvoir passer cette année pour la première fois un film fait par une femme irakienne sur les femmes irakiennes. Alors c'est très dur, évidemment, parce que la condition des femmes irakiennes est assez terrible, mais on la découvre et on n'en parle jamais d'habitude. Et ce film est fait d'une façon très intéressante aussi, en mettant en regard l'histoire de la réalisatrice, de ce qu'elle a vécu, de ce qu'elle a compris dans son enfance, et des femmes en général en Irak. Donc la réalisatrice s'appelle Zahra Ghandour. Oui, tu parlais de Mathilde aussi, À la gloire des femmes en deuil. Évidemment, c'était une chanson qu'on connaît bien de Mathilde et qui va très bien avec notre festival. Donc on lui a donné le nom à la séance de 18h le samedi. Alors j'en profite pour dire deux choses. Tu parlais aussi de jeunes femmes qui chantent, qui dansent. On a un collectif de danseuses qui était présente au procès de Pellicot, qui reprend en danse le ballet de Gisèle et qui viendra à la séance de 20h30 pour le faire. Ça dure 6 minutes et on a très hâte de les voir. Voilà. Et aussi, cette année, on est en partenariat avec le Festival Jean Rouch. On est très, très contente de cela. Une de nous, Martine Fredge, a vu les films pendant le festival, puis avait pris contact avec la déléguée artistique qui a tout de suite eu envie aussi de faire un partenariat avec nous. Or, les films qu'elle nous a envoyés collaient très bien avec Femmes en résistance. Et donc, la présidente du Festival Jean Rouch sera là pour présenter Un renard sous une lune rose, qui documente l'histoire de Soraya, 16 ans, qui est une réfugiée afghane en Iran et qui tente de rejoindre sa mère en Autriche, qui documente ça par des vidéos. Alors, c'est vraiment la résistance à la fatalité qu'elle va pas y arriver. Et elle a un mari violent, enfin, vous verrez, mais sur la forme et sur le fond, ce film, il incarne la résistance des femmes. Et il est très, très important, à mon avis. Voilà. Et il y a également Very Small Dreams, qui est un court-métrage de 20 minutes de Itimad Washa, sur les camps de réfugiés de femmes palestiniennes à Gaza, où vraiment la survie est déjà, enfin, est le premier acte de résistance pour elle.
0: Oui.
1: À 19h30, et pendant tout le week-end d'ailleurs, il y a l'association Carrera qui, comme chaque année depuis 3 ans, va assurer une petite restauration, qui vendra sur place dans le hall, hein, de l'espace municipal Jean Villard d'Arcueil, qui est un endroit très convivial, et bon, bah, quand il fait beau, on peut aussi se mettre dehors. Et donc, s'il n'y a pas forcément besoin de prévoir son repas, puisqu'on peut manger sur place. Voilà.
0: Un moyen de se rencontrer, de parler des films, de se revoir, de se connaître. Un moment toujours très convivial, les pauses repas.
1: Tout à fait. Alors, la soirée du samedi, donc après la danse dont je vous ai parlé, autour de pour Gisèle, c'est Rebel Girls, hein, Rebel Girl de Bikini Kill, une chanson emblématique du féminisme. Il y aura le deuxième prix Femmes en résistance, il y en a 3 en tout. Ce deuxième sera On va la refaire, du lycée Pierre d'Aragon Muret. Et le grand film du samedi soir, c'est Bande d'hystérique de Kita Bochet sur le mouvement féministe des années 70 en Belgique. Alors, un film très dynamique, très intéressant et assez joyeux, mais c'est très intéressant aussi parce qu'il fait résonner avec l'actualité d'aujourd'hui et la suite 56 ans après. En plus, il y a dans le film une militante d'Annie Franck, qui est aussi au festival Elle Tourne à Bruxelles, et qui est une fidèle spectatrice de notre festival qu'on connaît très bien. Donc, elle sera très certainement là pour présenter le film. Voilà, tout ça, c'est la première journée. La deuxième, toujours à l'espace municipal Jean Villard d'Arcueil, cette fois dimanche 27 septembre. Pour y aller, d'ailleurs, c'est RERB, Arcueil, Cachan ou La Place. Cette année, il n'y a pas de travaux, a priori. Donc, pas de soucis, simplement, il faut quand même prévoir toujours un petit peu d'avance. Le dimanche, on commence à 13h15 avec Ruelle Sombre, la séance, donc la chanson de Lisa Paliente. 2 films. With Love and Rage de Bojina Panayotova, qui est un petit peu un tract féministe, poétique, politique. Donc, With Love and Rage, ça veut dire avec amour et rage, colère, sur l'histoire en novembre 1980 des 2000 femmes qui viennent pour pleurer, hurler et défier le Pentagone, parce qu'il est bon un lieu de puissance impérialiste. Et dedans, on entend des extraits de la déclaration de la première Women's Pentagon Action. Ce sera peut-être l'occasion de rendre hommage à Gloria Steinem, qui a disparu la semaine dernière. Voilà, l'autre film, Pas de soleil ici, de Carole Maya, film brésilien, la cinéaste qui est elle-même une fille d'une travailleuse domestique, qui va à la rencontre de toutes ces travailleuses domestiques surexploitées par des familles riches, c'est vraiment à la limite de l'esclavage, et elle lutte pour leurs droits et pour que leur fille ensuite, puisqu'il y a un espèce de destin pour le coup d'être de mère en fille domestique, exploitée ou esclavagisée, n'ait pas à vivre ça, et donc il y a des plateformes de droits pour lesquelles elle lutte, et ça lui permet aussi de dialoguer avec sa mère. À 16h le dimanche, You Don't Own Me, Tu ne m'appartiens pas, de Leslie Gore, qui est une des premières grandes chansons féministes. Je ne sais pas si elle l'avait prévu, mais en tout cas, c'est le cas. Donc, avec un petit court-métrage Syrinx de Alix Galdin sur trois femmes qui sont atteintes d'une maladie rare, qui, grâce à Internet, enfin, en tout cas, la communication à distance, peuvent partager leur expérience de la douleur et de cette maladie. Et ça leur permet d'être entendus, ce qui est déjà quand même une chose qui permet de résister à la fatalité de cette maladie.
0: Voilà. Film donc, canadien.
1: Canada-Québec. Ensuite, un plus long métrage de Andrea Rollins-Gaston, Inceste, le dire, l'écouter. Le 28 septembre, le lendemain du festival, la proposition de loi pour une loi intégrale contre les violences sexistes et sexuelles sera examinée à l'Assemblée nationale. Il y a le collectif féministe et enfantiste qui se bat pour depuis quelque temps. Ça nous semblait essentiel d'avoir aussi un film sur ce sujet, sur la question de la parole, de l'écoute. Hein. On le dit maintenant, enfin aujourd'hui, les femmes, les enfants ont toujours parlé, on ne les a pas assez écoutées et on doit continuer à se battre pour qu'elles soient écoutées, entendues et qu'elles soient vues aussi. C'est évidemment un des objectifs majeurs du festival Femmes en Résistance. Voilà, et pour la dernière séance, à 18h le dimanche, on a choisi La Grenade de Clara Luciani. Et il y a le troisième petit prix Besançon contre le sexisme pour Désorienter, du collège Marie-Laurencin à Ozoir-la-Ferrière. Et un dernier film qui est très important, assez classique sur sa forme, c'est un film télé d'Elisa Jadot, Emprise numérique, 5 femmes contre les Big Five. Très important parce que ça nous permet de mieux comprendre ce qui se passe sur Internet, hein, que ce soit les problèmes de santé mentale, l'exposition aux prédateurs en ligne. On sait que tout ça, les algorithmes le favorisent et que les jeunes, et en particulier les adolescentes, et les adolescents aussi, sont extrêmement visés et vulnérables à ces vidéos, que ce soit sur l'anorexie, le suicide, la prostitution, la glamourisation de la prostitution, etc., la traite des êtres humains. Or, ce qu'on voit clairement avec les femmes, qui sont souvent des mères de victimes ou des sœurs de victimes, qui se battent dans ce film, c'est qu'en fait, les plateformes, non seulement sont au courant, mais que ça fait partie de leur stratégie marketing. Mmh. Et donc, on le voit non pas parce que c'est des accusations comme ça, mais parce qu'on les entend le dire. C'est mis en évidence lors d'auditions, je sais plus si c'est au Sénat ou au Congrès américain. Voilà. Donc un film très important pour la protection, encore une fois là, de l'enfance, de la jeunesse et ensuite évidemment des adultes quels et ils vont devenir, et qui montre aussi qu'il faut pas juste accuser Internet ou les réseaux sociaux. Ce sont des stratégies de manipulation qui sont mises en place, voilà, et de prédation. Que dire d'autre sur le festival ? Voilà, je voulais aussi évidemment parler plus longuement du partenariat avec l'espace municipal Jean Villard d'Arcueil, c'est la 24e année. On a un partenariat formidable et on est toujours très soutenu par la ville d'Arcueil qui prend en charge l'organisation logistique et matérielle et la communication papier du festival. Et nous, on fait la programmation, la communication en ligne, les émissions comme aujourd'hui. Et on assure l'animation sur place. Je voulais aussi saluer mes co-organisatrices, donc moi je suis Sandrine Goldschmidt, il y a également Nadia Ringard, Martine Fredge et Nadine Ferry. Vous pouvez retrouver le programme en ligne à la fois sur les pages Facebook, Instagram de Femmes en Résistance, mais aussi sur notre blog résistancedefemmes.wordpress.com. Si vous tapez Femmes en Résistance dans les moteurs de recherche, vous trouvez. La salle 1 où se déroule le festival est accessible aux personnes à mobilité réduite. Et les tarifs sont toujours avantageux, on va dire. Par séance, c'est 6 euros, réduit 5 euros. Il y a des forfaits. Pour la journée de samedi, c'est 16 euros tarif plein, 14 euros tarif réduit pour 4 séances, donc le tout. Et pour le dimanche, c'est 12 euros la journée pour 3 séances ou 10,50 en tarif réduit.
0: Merci Sandrine.
1: Merci beaucoup, Armie Ménage féministe, et à toi.
0: Et à bientôt.
1: À bientôt.

0: Mathilde, à la gloire des femmes en deuil et sœur. 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Nous recevons l'historienne Christelle Tarot, spécialiste des violences et des féminicides.
1: Oui, bonjour Christelle, merci de nous retrouver dans les studios de Radio Libertaire pour nous parler de ce travail que tu construis depuis maintenant plusieurs décennies, on peut le dire, autour de, essentiellement des violences faites aux femmes, mais pas que. Est-ce que pour commencer, tu peux nous parler d'où t'es venue ta passion pour l'histoire? Comment ça s'est inscrit, et celle des femmes en particulier, et enfin des violences qu'elles subissent?
2: Alors, bonjour d'abord. Merci de me recevoir dans les studios de Radio Libertaire. Je suis très heureuse d'être là. J'espère que nous allons faire une très belle émission sur les dites sorcières. Alors, pour répondre à cette question, les raisons de faire de l'histoire sont très diverses, en fait, dans mon existence. La première de ces raisons est finalement très ancienne. Elle relève de l'histoire familiale. Il se trouve que j'ai eu la chance dans ma vie de pouvoir fréquenter assez longtemps mon arrière-grand-mère maternelle, qui avait connu la Seconde Guerre mondiale seule à Paris. Et lorsque j'étais petite, en fait, parce que je suis l'aînée de ses petits-enfants, lorsque j'étais petite, en fait, mon arrière-grand-mère me racontait la guerre, mais de manière assez obsessionnelle, parce que je pense qu'en fait que c'est des générations de femmes qui avaient vécu des choses très difficiles seules et qui n'avaient jamais pu véritablement en parler, parce que finalement la détresse, la solitude et même éventuellement la peur des femmes, on en fait très peu crédit. Et donc, en fait, elle se trouvait finalement, étant issue par ailleurs d'une classe très populaire, dans l'impossibilité vraiment de parler de cela, ne serait-ce que par exemple de le faire avec un psy. Et donc, j'étais d'une certaine manière devenue la psy de mon arrière-grand-mère. Et donc, elle m'installait dans cette longue cuisine qui était dans la résidence ouvrière du 13e arrondissement où elle vivait, en face de la salpêtrière. Et il y avait une très longue table et un petit tabouret en bois. Et elle m'installait là et elle me racontait la guerre. Et elle me racontait la détresse qu'avait été la guerre pour elle, seule à Paris, parce que son mari, donc mon arrière-grand-père que j'adorais, était prisonnier de guerre. Et puis elle-même, elle avait envoyé les enfants, comme ça se faisait beaucoup, puisqu'il n'y avait rien à manger à Paris, Paris était affamé. Et donc elle avait envoyé ses enfants, ses trois enfants, à la campagne, comme on le faisait vraiment très souvent, en tout cas quand on le pouvait. Donc elle était seule, avec cette peur de femme, d'être confrontée à cette violence des hommes. Elle a commencé à me raconter ça quand j'étais toute petite. Peut-être elle a commencé, j'avais 6-7 ans. Et je m'en suis rendu compte bien après, en fait, que cette violence que mon arrière-grand-mère m'avait racontée m'avait très profondément affectée. Donc c'est la première raison. La seconde, c'est que je me suis pris d'une passion, 2 ans plus tard, pour l'Égypte pharaonique, qui ne m'a jamais quittée depuis. D'ailleurs, à un moment, j'ai même pensé que je serais archéologue, égyptologue. Et là aussi, je me suis attachée prioritairement, étonnamment, à des figures féminines. En particulier au pharaon Hatshepsut, donc la seule femme dans l'ensemble des dynasties égyptiennes qui s'est auto-proclamée et auto-couronnée pharaon d'Égypte. Et son histoire m'a absolument fascinée, bien plus d'ailleurs que celle de Néfertiti ou d'autres. Le fait qu'une femme puisse s'emparer du pouvoir, le conserver avec intelligence, talent, et pouvoir en faire des choses intéressantes. C'est-à-dire qu'elle n'est pas tellement connue pour les guerres qu'elle a menées, les têtes qu'elle a fait tomber, mais pour une expédition scientifique vers le Punt, et aussi pour avoir créé cette architecture funéraire très spécifique, qui est le temple de Delbahari, dans la Vallée des Rois. Et donc, en fait, elle a marqué le pouvoir de manière très différente des hommes de sa dynastie. Et puis, enfin, si je peux dire, le féminisme m'a pris très tôt dans mon existence. Et lorsque j'avais 13-14 ans, j'ai commencé à ressentir avec une puissance inouïe la violence qui m'était faite en tant que femme. Et le fait qu'à chaque fois que je disais que j'allais faire telle chose ou telle chose ou telle chose, on me plaçait toujours les limites. Limites qui étaient liées non seulement à ma condition socio-économique, puisque j'étais née dans une classe qu'on pourrait définir, même si c'est un gros mot pour beaucoup de gens aujourd'hui, une classe prolétaire, mais aussi parce que j'étais une femme. Et donc je disais, je voudrais faire cela, et on me disait, ce n'est pas possible. Pourquoi ? Parce que tu es une fille. Ce qui a nourri une injustice très profonde chez moi, Et cette injustice m'a conduit assez vite à la militance féministe, puisque dès que je suis entrée à l'université, j'ai fondé avec mes sœurs de lutte que j'aime toujours infiniment et que je vois encore pour certaines, ce groupe dit des Marie-Paclaire, au début des années 90, où nous avons mené un certain nombre de combats, mais peut-être les deux plus importants étant la lutte contre les commandos anti-IVG, ce qui a quand même permis qu'on ait cette loi d'entrave, dont nous avons beaucoup œuvré en fait pour qu'ils ne puissent plus entrer dans les centres d'interruption volontaire de grossesse comme ils le faisaient à partir des années 92, 93, 94. Et puis, on a mené, ce qui m'attriste beaucoup aujourd'hui quand je vois le contexte politique, mais notre second combat a été contre le Front National. Et donc, moi-même, j'ai compagnonné, si je peux dire, avec des organisations comme Ralfront, comme le SCALP, les sections carrément anti-Le Pen. Et nous-mêmes, nous avons mené beaucoup de combats avec les Marie-Paclaire là-dessus. Mais l'essence de notre groupe, c'était quand même la sororité féministe. Et de fait, ça a été une expérience tout à fait fondatrice. Et je note, et c'est très intéressant, que dans le journal des Marie-Paclaire, que nous faisions avec beaucoup de joie, je dois dire, j'ai souvent écrit des articles historiques. Et l'un des premiers articles que j'ai écrit, et je m'en suis rendu compte des années plus tard, en fait, c'est précisément un article du journal consacré à l'histoire des sorcières. Donc c'est une question qui m'habite finalement depuis très longtemps, cette histoire de sorcière, même si je n'ai pas travaillé, ça n'a pas été mon champ d'expertise scientifique ensuite quand j'ai fait mon doctorat, etc. Mais ça veut dire que je me suis beaucoup posé la question de savoir cette figure de la sorcière, comment est-ce qu'on devait l'utiliser, la comprendre, l'analyser, y compris d'un point de vue historique.
1: Oui, alors cette entrée en matière à la fois nous amène à notre thématique principale d'aujourd'hui, qui est donc l'image de la sorcière ou la représentation de la sorcière dans l'histoire. Et à partir à la fois de ton travail et de l'exposition donc, qui se tient en ce moment à l'abbaye d'Aoulas, qui s'appelle donc « Ma sorcière mal nommée », qui se tient jusqu'à la fin du mois d'octobre à l'abbaye d'Aoulas, donc jusqu'au 29 novembre. C'est ouvert du mercredi au dimanche de 14h à 18h. Et pendant les vacances scolaires, du 17 octobre au 1er novembre, c'est ouvert tous les jours de 14h à 18h. Est-ce qu'il y a dans cette exposition quelques images du mémorial de Steinlezet sur lequel nous allons revenir, puisque c'était un petit peu l'objet. C'est par ce livre que j'ai découvert au printemps quand il est sorti, qui s'appelle « Les filles au diable », que tu as donc publié aux éditions La Découverte, que j'ai découvert l'existence de cette sorcellerie au Finnmark. Et bien que ayant aussi toujours, depuis toutes mes expériences féministes, je me suis toujours intéressée aussi à la figure de la sorcière, et c'est une figure qui revient régulièrement. J'avais pas pris conscience à quel point, d'abord, ça avait duré aussi longtemps, et ça avait surtout infecté toute l'Europe. Alors, dans l'abbaye de l'expo de l'abbaye d'Aoulas, il commence en disant « Qui es-tu ?» la première section, en disant « Le terme de sorcière a ceci de particulier qu'il est employé par ceux qui désignent et non par celles qui se nomment. Ce principe du doigt pointé prend racine dans l'Europe occidentale du XVe siècle. Donc, il provient du latin « sortiara », renvoyant initialement aux pratiques des arts divinatoires. Alors, comment on est passé des femmes qui ont été, pendant l'Antiquité et même dans les années qui ont suivi, à une position, on va dire, positive de femmes qui étaient des pitis, qui pouvaient être des magiciennes, à cette inversion totale, à cette image de la sorcière qu'on va découvrir aussi comme une image qui va être forgée aussi par l'Église catholique au moment des bulles du pape Innocent, j'ai oublié son numéro, enfin, quand ils vont tout d'un coup lancer des chasses aux sorcières, et puis l'apparition du marteau des sorcières avec les choses les plus terribles qui vont être écrites sur les femmes à ce moment-là. Donc cette inversion de la position des femmes comme une position de puissance, une position de pouvoir, à une position qui va ouvrir un abîme de violence à l'encontre des femmes, ce qu'on retrouve, il y a un large chapitre dans l'ouvrage que tu as dirigé il y a maintenant 4 ans, donc « Féminicide, une histoire mondiale » que je recommande à tous nos auditeurs et auditrices. Donc il y a un grand chapitre sur la question des sorcières, et tout d'un coup, on se dit que c'est sans doute là le point nodal de violence qui se perpétue encore aujourd'hui contre les femmes.
2: Alors, il y a beaucoup de choses dans la question qui est posée. Je crois qu'en fait, il faut comprendre en effet que l'appellation sorcière n'est pas une autodéfinition. C'est une appellation qui a été plaquée sur des catégories de femmes extrêmement diversifiées et des pratiques qui ne le sont pas moins. Ces pratiques, elles ne sont pas le produit de l'époque médiévale, ni même du temps de la Renaissance et ensuite de la première modernité. Dès l'Antiquité, et en Occident bien évidemment, donc en gros l'Antiquité en Occident, c'est le monde gréco-romain, disons les choses comme elles sont, mais aussi dans le monde oriental, aussi bien en Mésopotamie et ailleurs, on sait qu'il y a des femmes qui ont des pouvoirs dits entre guillemets surnaturels. Ces pouvoirs ne sont pas dans l'absolu délégitimés. Ça ne veut pas dire qu'il n'y a pas des femmes qui sont condamnées parce qu'elles ont une pratique, disons-le rapidement, de la magie, mais sachant qu'à l'époque antique, dissocier magie et spiritualité est très compliqué. Donc elles ont des pratiques magico-spirituelles, disons, qui peuvent dans certains cas être valorisées, notamment parce qu'elles sont considérées comme bénéfiques, mais la même pratique peut être invalidée dans un autre contexte. En fait, ça dépend vraiment du contexte et de ce que ça produit, en fait. Pour être plus clair, une guérisseuse qui va produire un filtre ou une potion, eh bien, si elle arrive avec ce travail à guérir la personne, elle est valorisée. Si la personne meurt, elle peut subir évidemment les foudres de la famille, voire de la société. Parce que, en fait, on est vraiment dans des pratiques qui sont toujours à la limite entre le légal, l'illégal, le licite, l'illicite, le permis, l'interdit, etc. On a le sentiment, parce que les femmes laissent peu de traces, de manière générale, dans les archives, ça nous le savons. Et lorsqu'elles en laissent, celles qui en laissent, ce sont souvent celles qui sont au plus haut niveau des pyramides socio-économiques. Et ce qui est valable pour aujourd'hui est aussi valable pour le monde ancien, évidemment. Donc on a le sentiment que celles qui émergent sont représentatives de ce qui constituait finalement une catégorie très large. Et donc, on va avoir tendance à imaginer que ces femmes sont nécessairement des femmes puissantes. Encore faut-il définir ce qu'est une femme puissante, évidemment. En général, qu'on associe la puissance au pouvoir. La puissance peut être extrêmement diversifiée. Et les activités de soins, les activités qui sont tournées vers la vie, beaucoup de ces femmes sont aussi des sages-femmes, par exemple, à juste titre d'ailleurs, parce que souvent elles ont accouché elles-mêmes, donc elles ont une dimension empirique de cette affaire. Donc en fait, beaucoup de catégories de femmes sont connectées à ça. Celles qu'on connaît le mieux, évidemment, sont celles qui sont les plus puissantes, au sens où elles ont le plus de pouvoir. Et notamment, par exemple, des magiciennes très célèbres qui, d'ailleurs, ne sont jamais dans l'Antiquité présentées comme des sorcières. Le mot sorcière est un mot postérieur. Ce sont des enchanteresses, des magiciennes, des guérisseuses, des herboristes. Parfois, ce sont des femmes qui ont un savoir qu'on pourrait définir, selon le modèle savant de l'époque, comme légitime. Des mathématiciennes, par exemple, des philosophes, des poétesses. Donc, ce sont des catégories de femmes extrêmement diversifiées. Certaines sont très haut dans la hiérarchie, certaines sont très bas dans la hiérarchie, mais elles ont tous un pouvoir qui est associé à une expertise qui peut être savante, mais qui peut être aussi une expertise de terrain. Connaître les plantes qu'on a autour de soi et en faire quelque chose. Qui peut être quelque chose, encore une fois, de bénéfique ou quelque chose défini comme maléfique. Ça dépend de comment est-ce qu'on récupère la chose. Et ça, c'est un modèle très ancien qui perdure finalement jusqu'à ce que le christianisme devienne une église. Je le précise, parce que en fait, dans les églises primitives chrétiennes, les choses étaient très différentes. Et notamment, le rapport entre les hommes et les femmes était aussi très différent. Nous le savons, par exemple, dans les églises primitives chrétiennes, les femmes pouvaient prêcher, les femmes faisaient la messe. Elle pouvait prêcher, elle pouvait avoir une activité presque de prophétesse, quoi. C'était des figures qui reliaient dans l'Antiquité l'image de la prophétesse aussi. Donc, en fait, tout ça est assez compliqué. Mais de fait, quand le christianisme devient église, donc, et de surcroît église masculine. Puisque les femmes sont exfiltrées de l'ensemble de ce qui constitue le pouvoir, on va avoir l'irruption donc d'une figure qui est une figure extrêmement négative, ce qu'elle n'avait pas été, encore une fois, préalablement. Ça ne veut pas dire qu'il n'y avait pas des condamnations, mais d'ailleurs, elles étaient souvent plus individuelles que collectives. Et puis, l'enchanteresse ou la magicienne, c'était une figure ambivalente, encore une fois. Mais avec la prise de pouvoir des hommes sur l'Église chrétienne, on va, par étapes, observer effectivement une guerre aux femmes qui passe par la religion, qui est de plus en plus forte, affirmée.
1: Violente.
2: Violente, bien évidemment, et qui va se cristalliser autour de cette figure de la sorcière. Donc, comme vous l'avez justement précisé, hein, au départ, sorcière, c'est jeteuse de sorts. Mais on voit, à partir du XVe siècle, se passer quelque chose de très intéressant, c'est que la figure de la sorcière, la condamnation de la figure de la sorcière va changer. Et on va associer sorcellerie et diable au travers d'un pacte maléfique qui est une manière de penser cette figure qui est nouvelle. Et ça va donner naissance à une pseudo-science qui est la démonologie, dont l'un des ouvrages les plus célèbres est précisément ce marteau des sorcières que vous avez évoqué tout à l'heure, le Maleus Maleficarum.

0: Witch Hunt, ou chasse aux sorcières, par Wayne Shorter.
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2: Alors, on va continuer sur cette question de la démonologie, parce qu'effectivement, on voit qu'à cette époque-là, il y a un renversement quand même historique important, puisque quelques siècles plus tôt, l'Église condamnait la croyance dans les sorcières et dans la sorcellerie. C'était être hérétique d'y croire. Il y avait une espèce de volonté de faire passer la raison. Et quelques siècles plus tard, il y aura une inversion à ce moment-là, puisque, effectivement, dans le marteau des sorcières, à un moment, ils disent que c'est ceux qui ne croient pas à la sorcellerie qui sont des hérétiques. Alors, ce qui est très étonnant, parce qu'effectivement, tu l'as évoqué tout à l'heure, c'est que souvent, dans l'imaginaire collectif, on a un peu l'impression que la sorcellerie, c'est moyenâgeux, mais pas vraiment, pas du tout même, puisque ça se développe très largement en Europe, à une époque où, au contraire, on va commencer à avoir des penseurs comme Pascal, comme Descartes, comme Montaigne, la Boétie, donc une espèce de développement d'une raison masculine, bien sûr, mais quand même d'une force de la raison. Et en même temps, l'Église et la démonologie vont sombrer dans une espèce de, on pourrait presque dire d'une forme d'obscurantisme, mais peut-être que c'est plutôt effectivement une volonté absolue de soumettre les femmes d'une façon qui aujourd'hui nous ferait presque dresser les cheveux sur la tête, sauf que c'est pas fini.
3: Non, alors effectivement, contre-intuitivement, et parce qu'on a une image absolument déplorable de l'époque médiévale, que personnellement je n'appelle jamais le Moyen-Âge, bien que pendant très très longtemps on l'ait enseigné comme cela, parce que le Moyen-Âge, c'est l'âge moyen entre l'Antiquité, donc les grands savants de l'Antiquité, le grand savoir antique, et puis la Renaissance, le Quattrocento. Et donc cette période extrêmement longue dans laquelle il s'est passé énormément de choses bonnes et moins bonnes, comme dans toutes les époques, bien évidemment, on l'a catalogué pendant très longtemps comme étant les temps obscurs du Moyen-Âge. Bon, on observe que dans les temps obscurs du Moyen-Âge, les femmes avaient plus de pouvoir, plus de possibilités que dans les temps bienheureux de la modernité européenne. Donc peut-être que notre manière de penser l'histoire aussi est extrêmement problématique. En l'occurrence, le grand siècle des chasses aux sorcières, ce n'est pas pendant les temps obscurs du Moyen-Âge, c'est entre la fin du XVIe siècle et la fin du XVIIe siècle. C'est-à-dire que le moment où on tue le plus de sorcières, entre guillemets, en Europe, c'est entre, finalement, la Renaissance, donc effectivement une vision raisonnée et raisonnable du monde, qui a été notamment portée par l'humanisme, par des hommes dits éclairés, comme par exemple Érasme, et ça va jusqu'aux Lumières, qui ne sont pas seulement françaises mais européennes, puisque en l'occurrence c'est un phénomène qui touche quasiment tous les États européens. Et donc on s'étonne en fait de voir finalement ces chasses aux sorcières s'exercer précisément à un moment où nous inventons la modernité européenne. Donc là, il y a quelque chose d'assez choquant, en fait, quand on le pose de manière très claire, parce que, si c'était dans les temps reculés du Moyen-Âge, on comprend. Mais comment est-ce que ces chasses aux sorcières peuvent être concomitantes des textes les plus brillants de la modernité européenne, de l'humanisme aux Lumières? Eh bien, c'est que, précisément, depuis le XIIIe siècle, au moins en Europe et donc en France, les femmes ont secoué la domination masculine dans tous les domaines les plus évidents du pouvoir masculin. Elles ont contesté le pouvoir des hommes d'un point de vue économique, dans les villes comme dans les campagnes. Donc, dans les villes, par exemple, elles se sont étonnées et on s'étonne encore, nous, aujourd'hui, contemporaines de cela, d'être si mal payées, voire pas payées du tout pour le travail qu'elles font. Elles s'étonnent aussi de ne pas pouvoir diriger dans les corporations de métiers où elles sont majoritaires, les dites corporations. Donc, elles veulent être maîtresses de corporations et on ne comprend pas pourquoi elles ne le sont pas. Donc, ça remue sérieusement et c'est intéressant parce que c'est le moment où les hommes vont commencer à invalider les professions dites féminines, mais même à exclure les femmes des professions qu'ils vont juger masculines. ce qui n'était pas le cas précédemment. Donc dans les villes, ça secoue, du point de vue économique. Dans les campagnes, on a la première accumulation du capital. Donc les seigneurs commencent à concentrer la terre. En concentrant la terre, ils accentuent bien sûr les discriminations qui concernent les plus pauvres, et notamment ils vont décider d'accaparer des terres communes. C'est une chose encore aujourd'hui extrêmement importante dans le monde.
2: Les enclosures qui n'en finissent pas, on pourrait penser aux appropriations que dénonce Saskia Sassen.
3: Ah oui, oui, bien sûr, c'est encore quelque chose de très important dans le monde d'aujourd'hui. Et donc, c'est cette captation en fait, des terres communes que Silvia Federici, notamment, a extrêmement bien montré dans un livre que je conseille à toutes les auditrices et tous les auditeurs de Caliban et la sorcière, justement. Elle montre cela très bien. Et donc, pourquoi est-ce que

0: ce qui accroît en fait la précarité des plus précaires en réalité, et notamment des femmes qui ont toujours été parmi les plus précaires. C'est ce que nous rappelle si bien de manière extraordinaire Flora Tristan lorsqu'elle écrit l'homme le plus opprimé peut opprimer un être qui est sa femme, elle est le prolétaire du prolétaire. Donc on a exactement en fait la même logique. Donc elles ont secoué le pouvoir dans le domaine économique, en milieu urbain comme en milieu rural. Elles ont contesté le pouvoir religieux. Et c'est le moment aussi des grandes hérésies, des dites grandes hérésies, les cathares, les vaudois, etc., dont on sait que les femmes ont eu un rôle très important. Parce qu'elles ont contesté les dogmes, l'interprétation des dogmes. Elles ont contesté le fait que seuls les hommes pouvaient pratiquer l'apostolat, etc., etc. Et puis, elles ont aussi, bien sûr, contesté la seule légitimité des hommes dans le discours savant. Et en particulier dans la médecine qui est en train de se professionnaliser. Et bien sûr, il y a une compétition féroce, puisqu'il y a professionnalisation entre les guérisseuses traditionnelles et les supposés nouveaux médecins.
1: L'académie.
0: Qui vont dire comment est-ce que les choses doivent se passer, y compris dans ce qui constitue l'un des domaines quasi exclusifs de la médecine des femmes, qui est l'accouchement, la grossesse et l'accouchement. C'est le moment béni où les hommes décident que nous allons accoucher allongés, ce qui est absurde.
1: Alors qu'on voit plein de gravures de la Renaissance où on voit les femmes accoucher assises.
0: Bien sûr,
1: des assises ou debout, des femmes avec des chaises.
0: Pourquoi est-ce qu'elles accouchent maintenant allongées? C'est parce que c'est plus facile pour le praticien de regarder.
1: Bah, bien sûr.
0: C'est plus confortable pour lui. Donc on voit bien que la logique s'inverse. C'est-à-dire que le problème n'est pas de savoir qu'est-ce qui est confortable pour la femme qui, quand même, subit l'une des violences les plus atroces qu'un être humain peut subir, qui est la douleur de l'accouchement, alors qui est certes sacralisée. Alors sans doute tout cela permet à ce que les femmes la supportent mieux que ce qu'elles devraient la supporter.
1: Et l'acceptent dans tous les cas.
0: Et l'acceptent quoi qu'il arrive. Mais en fait, ce qui compte, c'est que le médecin, homme, puisse être dans de bonnes conditions pour voir ce qui se passe.
1: Contre les lois de la gravité.
0: Contre les lois de la gravité et contre le fait qu'à accoucher debout ou accoucher agenouillé permet une délivrance plus aisée et moins douloureuse. Donc on voit qu'il y a une inversion totale, évidemment, de la proposition. Donc les femmes ont contesté cela très violemment. Et cette contestation, elle a conduit à ce que j'appelle un « MeToo médiéval ». De manière un peu provocatrice, c'est un MeToo médiéval. C'est-à-dire les femmes disent « Stop, ça suffit, il y en a marre, on veut que ça change ». Parce que finalement, nous sommes la moitié de l'humanité et nous encaissons beaucoup de choses. Et comme aujourd'hui, ce MeToo médiéval produit une riposte masculiniste qui touche d'abord les élites. C'est très important de le comprendre parce que on va voir surgir un peu partout en Europe des textes qui sont d'une misogynie extrême et qui concernent les esprits les plus brillants du temps. C'est-à-dire, c'est pas le fou furieux, complètement taré, misogyne qui écrit ça. Ce sont des esprits brillants qui sont ceux qui vont être le plus lus, étudiés, analysés, autant même où ils écrivent, mais postérieurement. Boccace, par exemple, de Boccace à Voltaire. Voltaire nous explique que le ventre de la femme est un cloaque. Boccace explique que l'animal le plus laid et répugnant de la création est la femme. Et ce sont les esprits les plus élevés de leur temps. Donc on a une misogynie rampante qui s'installe comme cela, et cette misogynie, elle touche les élites civiles, disons, mais elle va toucher bien sûr aussi les élites religieuses. Et donc il va y avoir une convergence à partir du XVe siècle entre ces hommes qui viennent de pays, qui viennent de strates sociales différentes, qui viennent aussi de familles intellectuelles différentes, et ça donne, in fine, la démonologie. Dans un contexte qui est très difficile, on sort des grandes épidémies
1: de peste.
0: Donc l'Europe est décimée d'un point de vue démographique, des marqueurs sociaux très forts se sont effondrés, donc on est dans un contexte très difficile, et donc il faut trouver bien sûr un responsable, ou une responsable. Or, bah, évidemment, la figure de la sorcière, elle va cristalliser les peurs, les angoisses, les frustrations aussi d'un certain nombre d'hommes. Et donc, on va passer d'une misogynie quasi étatisée. Hein. Le Vatican est un État, donc c'est une misogynie étatisée. Au travers notamment de cette bulle du pape Innocent VIII, qui ouvre le bal, hein, qui dit en gros, le problème que nous avons...

0: c'est les sorcières, c'est cette hérésie sorcelière et il faut l'éradiquer. Il faut l'éradiquer totalement. Et ce faisant, on ouvre évidemment la voie à ces persécutions extraordinairement importantes qui touchent les femmes, non pas pour ce qu'elles font, parce que préalablement, pendant l'Antiquité et l'époque médiévale, quand une sorcière était condamnée, une dite sorcière était condamnée, elle était condamnée pour ce qu'elle faisait, éventuellement. Mais là, elles ne sont pas condamnées pour ce qu'elles font, elles sont condamnées pour ce qu'elles sont. C'est-à-dire qu'elles sont de facto condamnées parce que ce sont des femmes. Et rien d'autre. Et quand on les lit, on est effaré de voir à quel point la femme sort toujours perdante. La femme est toujours coupable.
1: Toujours coupable,
0: quoi qu'elle fasse.
1: Et c'est toujours, l'homme est toujours mieux, quel qu'il soit, l'homme s'en sort toujours mieux que les femmes. C'est une phrase qu'on retrouve plusieurs fois dans Moi, Tituba, sorcière de Salem, ce que dit sa mère à Tituba, enfin, en esprit, puisqu'elle la convoque en esprit. Elle lui dit régulièrement, puisqu'elle accuse Tituba d'être trop faible vis-à-vis d'un homme pour lequel duquel elle est amoureuse, c'est que cet homme, il est esclave comme elle, mais il va se mettre du côté du pouvoir et il va la renier et l'enfoncer dans l'accusation de sorcellerie. Et elle lui dit déjà à ce moment-là qu'on aurait intérêt, nous les femmes, à être en sororité absolue et que peut-être notre malheur, c'est qu'on est trop nombreuses à défendre le pouvoir des hommes.
0: Oui, alors évidemment, on est au cœur de cela. L'outil de démonologie, il permet de faire le tri entre les femmes. Et comme le montrent bien Silvia Federici et d'autres après elle, l'objectif, c'est de briser les sororités. Et d'ailleurs, c'est très intéressant de voir que dans de très nombreux lieux, les dites paniques sorcelières se passent dans des espaces où les femmes sont seules pendant de longs mois. Par exemple, dans les villages côtiers qui vivent de la pêche, où les hommes vont partir à de nombreuses périodes. Périodes assez longues
1: pour les campagnes de pêche.
0: Les campagnes de pêche. C'est le cas tout à fait de ce qui se passe dans le Finnmark norvégien, dont nous parlerons peut-être. Mais c'est aussi ce qui se passe au Pays Basque. Parce que, évidemment, pendant les temps très longs où les hommes ne sont pas là, les femmes vivent entre elles et ont développé en fait des sociabilités sorores extrêmement fortes. Et d'ailleurs, lorsque notre gouverneur du Finnmark arrive pour gouverner ces terres très au nord de l'Europe, la première chose qu'il dit, c'est « les femmes sont trop libres ici ». Elles sont trop libres aussi parce qu'elles ont développé toute une série de choses sans les hommes, puisque les hommes ne sont pas là.
1: Et des compétences aussi, forcément.
0: Bien sûr,
1: forcément, puisque le monde tourne même quand les hommes ne sont pas là.
0: Ça on le sait.
1: Oui,
0: mais ça ne leur fait pas plaisir.
1: Non,
0: le monde continue à tourner quand ils ne sont pas là, y compris quand ils sont malheureusement partis, par exemple,
1: à la guerre,
0: comme le montre très bien l'histoire de la Première Guerre mondiale, par exemple, où malheureusement, les femmes ont dû pallier, non seulement dans les campagnes, je pense notamment aux paysannes qu'on oublie si souvent, les femmes des campagnes, de la ruralité, qui ont labouré, qui ont remplacé les animaux, les chevaux et les bœufs qui avaient été réquisitionnés par l'armée et qui ont elles-mêmes labouré les champs. On les oublie très souvent. Donc voilà, donc pour revenir à notre affaire de démonologie, on a effectivement la volonté nette de diviser les femmes en deux. Parce qu'il faut imaginer que les démonologues pensent sérieusement l'hypothèse d'un monde sans femmes. Ils y réfléchissent. Ils se posent très sérieusement la question de savoir si le monde ne serait pas meilleur sans les femmes. Bon, évidemment, ils sont très embêtés parce qu'ils ont deux problèmes qu'ils n'arrivent pas à résoudre sans nous.
1: Pour l'instant,
0: en tout cas, c'est d'abord la question de la sexualité. Et on sait que depuis le XIIIe siècle, l'Église catholique, qui n'a pas pu empêcher le péché de chair, alors qu'elle a tout fait pour le faire, pour imposer la chasteté, elle n'y arrive pas. Donc elle va prendre le pouvoir d'une manière extrêmement puissante sur l'intimité des couples en sacralisant le mariage. Le mariage n'était pas un sacrement avant
1: Absolument.
0: Le XIIIe siècle.
1: Ouais.
0: Donc en sacralisant le mariage, c'est-à-dire en obligeant les gens à se marier selon les rites de l'Église catholique, et en imposant l'intercession du prêtre dans cette affaire, ce qui n'existait pas préalablement. Et ça, c'est une volonté d'affirmer son pouvoir dans l'intimité des foyers. Elle a tenté de lutter contre la chair, contre le péché de chair, sachant que ce qu'elle appelle le péché de sodomie, c'est la sexualité infertile. Hein, c'est bien plus tard, en fait, qu'on associe homosexualité et sodomie. Mm. Pour l'Église du XIIIe siècle, et sodomie, toute personne qui est engagée dans une sexualité non reproductive. Hein, donc, ça fait quand même beaucoup de gens. Hein, sachant qu'en France, on a fait la transition démographique beaucoup plus tôt. Hein, c'est-à-dire que dès le XVIIe siècle, les couples pratiquent le retrait, beaucoup plus tôt qu'ailleurs. Bon, enfin, je ferme cette parenthèse, qui paraît éloignée, mais qui n'est pas,
1: pas tant que ça.
0: Donc, on a le problème de la sexualité, et puis, bien sûr, on a l'épineux problème de la reproduction. C'est-à-dire que si on éradique les femmes, l'espèce meurt.
1: Et puis on n'a plus de petits croyants, parce qu'on voit bien qu'il y a une lutte de chaque religion pour être, avoir la prépondérance au niveau mondial, et que maîtriser le corps des femmes, c'est maîtriser la nouvelle génération de croyants.
0: Bien sûr, et la maîtriser d'une certaine manière. Donc il faut saisir que ces chasses aux sorcières sont une manière affirmée pour des hommes qui ont beaucoup de pouvoir de diviser les femmes en deux catégories, celles qui vont être éradiquées à travers les chasses aux sorcières, et celles qui vont être autorisées à vivre au travers d'une politique de domestication extrêmement violente, puissante et pérenne. Et donc, cette division des femmes en deux catégories, nous en sommes encore les héritiers et les héritières aujourd'hui.
1: Absolument.

0: La sorcière, composée par Peter Tchaïkovski. 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Vous êtes toujours dans Romy Méninge féministe, comme tous les mardis à partir de 12h30. Et aujourd'hui, nous avons le plaisir de recevoir l'historienne Christelle Tarot, spécialiste des violences, des féminicides, et qui nous parle aussi des sorcières.
1: Alors, pour rebondir sur ce que tu viens de dire, sur ce tri qui va être effectué entre les femmes et leur soumission à un ordre patriarcal extrêmement violent, et cette invention de la démonologie, on voit qu'avec cet outil, cet instrument, il n'y a plus de procès, il n'y a pas besoin de faits. On a des hommes qui vont inventer des choses les plus abracadabrantes qu'on puisse imaginer, hein, qui vont d'ailleurs être reprises par Françoise Daubonne aussi quand elle parle du sexocide des sorcières. Des choses qui sont tellement contradictoires avec cet esprit des Lumières qui est en train de s'élever, et que n'importe quelle femme, prise au hasard, parce que la vache du voisin est morte ou qu'il s'est passé un fait assez banal, va pouvoir être pointée du doigt, et on va dire « celle-là, c'est une sorcière », on va inventer aussi la marque des sorcières. Donc il va y avoir une espèce d'arbitraire qui va tomber sur les femmes, donc certaines vont en mourir, et pour la plupart au bûcher, c'est pas non plus n'importe quelle mise à mort, et les autres, effectivement, vont être soumises à cette peur de l'arbitraire, dont on voit très bien d'ailleurs dans ton livre « Les filles au diable », dans les petits chapitres intermédiaires que tu consacres à des massacres de femmes aujourd'hui, que ce soit en Syrie, que ce soit les Yézidis, que ce soit les femmes en RDC Congo, on voit toujours qu'il y a cette profanation absolue du corps des femmes, qui fait partie de cette volonté de les soumettre et qui nous semble tellement être une répercussion de ces chasses aux sorcières qui ont été commencées au XVe siècle.
2: Oui, moi en fait, je suis revenue aux chasses aux sorcières après avoir compris ce qu'était le féminicide. Je précise bien le féminicide et pas le fémicide. Mmh. Parce que, pour des raisons complexes que je ne peux pas développer ici, nous utilisons improprement ces notions en France, et pas seulement en France. C'est-à-dire que nous avons substitué à la notion d'origine, donc celle qui a été pensée, éclairée et élaborée pour la première fois en 1976 au Tribunal international des crimes contre les femmes, qui était une réunion féministe non mixte, et où Diana Russell, dans une conversation collective, a pour la première fois parlé de ce crime de fémicide. Donc le fait pour un homme de tuer une femme parce qu'elle est une femme. Il est nécessaire pour cela que le crime soit clairement un crime misogyne, un crime de haine misogyne, parce que toutes les femmes ne sont pas tuées comme cela, bien évidemment. Mais là, on parle d'un crime spécifique. Et Diana Russell, elle dit, c'est très important de le formaliser comme cela, parce que ce crime est très ancien, et dans Féminicide, une histoire mondiale, je fais remonter ce crime au néolithique, donc effectivement, il est très ancien. Mais parce qu'il n'a jamais été nommé, parce qu'il a toujours été noyé dans la catégorie des homicides, en nous faisant croire que la catégorie des homicides était une catégorie universelle, de la même manière qu'on nous a fait croire que la Déclaration universelle des droits de l'homme et du citoyen était aussi notre déclaration, alors que nous savons que non, par bien des aspects. Eh bien, on a nié un crime très ancien, probablement le premier crime de l'histoire de l'humanité. C'est ce que Rita Laura Segato, une très grande anthropologue argentine, appelle la matrice élémentaire de la violence. Et cette matrice élémentaire de la violence, Diana Russell l'a traduit par le crime de fémicide. Pour elle, le crime de fémicide, c'est un crime de l'intimité. C'est un crime souvent réalisé par un partenaire intime. Et c'est un crime souvent individuel. En fait, elle le dit de manière un petit peu plus compliquée que ça, mais je simplifie. Et puis, 20 ans plus tard, l'histoire nous explose à la figure une fois de plus, sur un autre continent. On n'est plus à Bruxelles en 1976, on est au milieu des années 90 au Mexique, à la frontière entre le Mexique et les États-Unis, en particulier dans la ville de Ciudad Juárez. Mais en fait, on sait que ce qui se passe à Ciudad Juárez se passe partout sur la frontière. Et donc là, on commence à avoir des disparitions très importantes de femmes. Comme la frontière est très longue, elle fait plus de 3000 km, qu'elle est insuffisamment, bien évidemment, connue, on comprend bien pourquoi, et qu'elle est extrêmement violente, on observe donc que des femmes disparaissent. Et des femmes disparaissent de manière régulière, et elles disparaissent de plus en plus. Il y en a de plus en plus. C'est-à-dire qu'on ne compte pas ça en dizaines, mais en centaines, et puis ensuite en milliers de femmes. Et quand je dis qu'elles disparaissent, c'est-à-dire que la grande majorité de ces femmes, on ne les retrouve jamais. Et quand on les retrouve, on observe qu'on réserve au corps de ces femmes retrouvées un traitement spécifique. Ce traitement spécifique amène une autre très grande anthropologue, cette fois-ci mexicaine, Marcela Lagarde et Delos Rios, à définir un nouvel outil dans le spectre de la violence féminicidaire, ce que j'appelle le continuum féminicidaire, un nouvel outil qui est le féminicide. Mais pour elle, le féminicide n'a pas de lien, il a un lien consubstantiel, c'est bien sûr le régime patriarcal et le régime capitaliste et le régime impérialiste, parce que tout ça travaille ensemble, comme l'a bien montré Silvia Federici. Mais elle dit, le féminicide avait pour corollaire juridique l'homicide. Le féminicide n'a pas pour corollaire juridique l'homicide, mais le génocide. Donc, elle dit, en gros, le féminicide, c'est un génocide au féminin. C'est une attaque dirigée contre le peuple des femmes. Et ce peuple des femmes, les chasses aux sorcières, l'a fait exploser. On nous a expliqué que nous n'avions pas d'histoire commune, de destin commun, d'expérience commune, alors que nous avons tout cela. Bien sûr, nous sommes différentes. Mais quand on parle de peuple français, on ne dit pas que tous les Français se ressemblent, mais on reconnaît qu'il y a un peuple français, éventuellement, si on le reconnaît. Similairement, il existe un peuple de femmes, et ce peuple de femmes est le peuple le plus martyrisé de l'histoire de l'humanité. Et ça remonte à très loin. Et donc, pour qualifier cela, elle dit, ce qui se passe sur cette très longue frontière entre les États-Unis et le Mexique, je ne peux pas expliquer pourquoi, parce qu'il y a énormément de ramifications à ce problème, mais c'est un féminicide, c'est-à-dire un génocide au féminin. Et pour expliquer cela, elle dit, le féminicide, c'est un crime collectif, c'est un crime de masse, c'est un crime d'État. L'État est engagé dans le process, et donc c'est un crime génocidaire. Et elle va activer d'autres notions pour valider son interprétation, son analyse de la situation, la nécropolitique. Donc une politique de la mort qu'a très bien exemplifié Achille Mbembe dans un autre contexte et pour autre chose. C'est ça qui est formidable dans la circulation des notions finalement, c'est qu'on peut les relier, mais aussi les utiliser pour d'autres choses. Et puis le surmeurtre. Et elle dit en fait ce qu'on fait subir aux femmes, le traitement qu'on fait subir au corps des femmes, au corps territoire des femmes, parce que les femmes ne sont plus des individus, ce sont des territoires qui sont saccagés, ravagés, détruits. C'est une politique activée par le surmeurtre. Et donc, elle dit, pour tuer quelqu'un, on n'a pas besoin de lui faire subir des agressions sexuelles ou des viols. On n'a pas besoin de violer une femme pour la tuer. On n'a pas besoin d'attaquer son appareil reproductif ou génital. On n'a pas non plus besoin de lui couper les seins pour le faire. Elle dit qu'on n'a pas besoin de démembrer, comme ça a été le cas pour Susana Chavez, à qui on a coupé les mains. On n'a pas besoin de démembrer le corps des femmes pour les tuer. Et enfin, on n'a pas besoin de profaner, parce que le féminicide, c'est un crime de profanation. On n'a pas besoin de profaner un corps pour le tuer non plus. La profanation pouvant être de faire disparaître partiellement ou totalement le corps, de brûler le corps avec des cigarettes, à l'acide, à toutes sortes de choses. L'immolation la plus totale étant bien sûr de faire totalement disparaître le corps, ce qui était aussi le cas pour la majorité des sorcières. Pas toutes les sorcières, parce que certaines étaient pendues. Mais disons qu'en Europe occidentale, on a choisi assez vite effectivement de les brûler.
1: Mais il n'y a pas de traces comme ça.
2: Il n'y a pas de traces, mais en plus aussi, ça dit quelque chose de très profond si on relie ça à l'histoire du christianisme. Parce que si l'Église catholique, par exemple, a interdit les crémations pendant très très longtemps et a résisté très très très longtemps au fait d'accepter la crémation, ce qu'elle fait maintenant, c'est parce que la crémation, c'était le rite funéraire le plus répandu dans le monde païen. Et que obliger à changer le rite funéraire, c'était aussi asseoir un pouvoir sur les corps, dans la vie, mais aussi dans la mort. Et donc, c'est pourquoi l'Église chrétienne, puis l'Église catholique, a imposé l'ensevelissement, le fait d'enterrer les corps.
1: Ça, c'était quand même déjà fait avant, dans les périodes anciennes, à la fin de la préhistoire, d'enterrer les corps.
2: Oui, on enterrait, mais enfin, on enterrait dans le monde antique. Dans tout le monde antique, aussi bien en Orient qu'en Occident, on était passé à la crémation. D'ailleurs, ça vaut pour les Grecs, ça vaut pour une partie des civilisations orientales, ça vaut aussi dans le Nord. Les Vikings pratiquaient la crémation funéraire. Et puis aussi, il y a cette idée que dans de très nombreuses religions monothéistes, lorsque le corps disparaît, on n'entre pas, en fait, au paradis. Or, ce qui est très intéressant, c'est que dans le Malleus Maleficarum, improprement appelé le marteau des sorcières, je dis improprement parce que, un, les sorcières n'ont pas de marteau, et deux, s'il y a un marteau, c'est pour leur foutre sur la gueule. Pardonnez-moi cette expression. C'est certainement pas parce qu'elles auraient un marteau. Donc ça a été improprement traduit. C'est pour ça que moi j'utilise le nom latin, Malleus Maleficarum. Mais dans le Malleus Maleficarum, on voit très bien cela, cette volonté d'éradication, associé en fait à une typologie de qui sont les sorcières. C'est très fascinant parce qu'en fait ils voudraient bien arriver à définir une figure type et en fait ils conviennent en fait que en fait finalement la sorcière c'est Madame Tout-le-Monde. Ce qui est aussi intéressant parce que nous les féministes on en a fait une figure de la puissance postérieurement, mais en réalité on devrait plutôt en faire une figure de l'impuissance. Alors, on comprend très bien pourquoi on le fait, bien évidemment, parce que nous avons besoin d'avoir des modèles qui nous renforcent, qui nous soutiennent et nous renforcent. Mais en réalité, quand on observe véritablement ce qu'étaient les sorcières dans ce temps terrible des chasses, c'était plutôt des femmes impuissantes, des femmes qui subissaient leur sort d'une manière épouvantable. Et le Malleus, c'est la justification théologique de cela, et c'est aussi le manuel pratique. C'est-à-dire que quand on a défini qu'une femme est une sorcière, comment est-ce qu'on l'arrête? Comment est-ce qu'on la traite? Et comment est-ce qu'on la tue? Parce que si vous êtes défini comme sorcière, vous mourrez à cette époque-là. Pas forcément avant, mais à cette époque-là, vous mourrez et vous mourrez dans les flammes. Et soit vous mourrez vraiment, soit si vous êtes préalablement morte, par exemple sous la torture, on vous brûle en effigie. Donc on va très très loin dans la volonté d'éradiquer cette race de sorcières, hein, parce qu'en fait on peut y voir aussi une forme de prémisse de racialisation de la différence de genre, hein, qui est assez saisissante dans ce texte.

0: Witchcraft, Between Light and Shadow, c'est-à-dire sorcellerie entre lumière et ombre, par Sagason and Friends. 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
1: Alors, j'aimerais bien lire quelques lignes justement de ton livre « Les filles au diable ». Le début, où tu parles magnifiquement de ces femmes et en particulier d'Anne. Vazzo, en 1621 de l'incarnation du Seigneur. Anne flotte comme un poisson. Il y a d'abord eu l'eau qui remplit mes poumons pendant un temps si long que je ne doute pas de mourir. Je ne sais pas nager, chose banale chez les gens de mer. Je ne sais pas nager, mais peu importe, car mes membres sont entravés. Il y a d'abord eu l'eau que j'avale et que je régurgite. Combien de litres d'eau un corps peut-il ingérer sans sombrer, sans abîmer le cimetière marin que constitue l'arbre bronchique? On m'a conduite au lieu-dit de mon supplice en procession, accompagnée du Christ en majesté et des étendards où s'épandent, joyeux et joufflus, les anges du ciel. Les gens de mon village baissent les yeux quand on me jette vivante, pieds et mains liés, dans une eau de mort qui m'aspire. Si je meurs maintenant, je suis innocente, car l'eau bénite m'aura recouverte de son manteau divin. À quoi Frigida? Si je survis alors Dali, je suis coupable, et donc je meurs aussi. Trépasser, c'est réussir l'épreuve de Dieu. Trépasser, c'est ne pas réussir l'épreuve de Dieu. Mais mourir coupable ou mourir innocente n'a pas le même sens, la même valeur, dans cette société masculine qui me condamne. En étouffant tout du long, je me questionne sur cet étonnant paradoxe en forme d'équation. Survivre à l'eau pour mourir dévoré par le feu? Malgré les annonces cajoleuses du juge, étonnamment caressantes dans leur rugosité malsaine, la langue de velours dans le gant de fer, je sais que rien ne me sauvera. Il y a d'abord eu l'eau, bien loin de celle ointe qui a fait de moi par le baptême un membre à part entière de cette communauté villageoise et chrétienne qui assiste muette à ma lente agonie. Une eau qui me glace d'effroi, car je sais qu'y survivre me condamnera à vivre pire encore. J'imagine en effet, allez savoir pourquoi, que la mort par le feu sera plus douloureuse que la mort par noyade. Il y a d'abord eu l'eau dans laquelle je me débats comme une diablesse, diront ad hoc les commentateurs émérites de l'événement, parmi lesquels se trouve dans un rôle de choix le juge, mon juge, John Cunningham, celui qui est venu pour me sauver. Car à mon époque, les hommes sauvent les femmes en les tuant. C'est un homme du dehors, de la ville lointaine, du pays étranger. Mais tout est lointain et étranger quand on vit ici. Le chemin est long et semé d'embûches pour venir jusqu'à nous. La terre se mérite, la mer aussi. Nous ne sommes que de passage. C'est un homme d'ailleurs qui transforme de petites choses sans importance, rythmant le quotidien de la vie, des villages côtiers comme le mien, soigner une vache malade à l'aide de sel, en de grands crimes conduisant à la mort. Je suis Anne Lauritz-Datter et je flotte. Alors, c'est donc dans un des premiers chapitres de ton livre. Tu reviens sur cette épreuve que vont subir ces femmes, donc qui sont désignées pour un événement de la vie banale en sorcière, et qui vont, suite à cette ordalie à laquelle de nombreuses femmes seront soumises, et là aussi on voit à quel point il y a une mauvaise foi masculine absolument colossale, puisque soit on flotte, soit on se noie, mais dans les deux cas, on est coupable, finalement. Enfin, dans les deux cas, on meurt, surtout. Donc, le destin est scellé avant même. Il n'y a pas de procès, il n'y a pas de défense possible, il n'y a pas d'avocat. Tout est masculin. Il n'y a pas une seule femme pour les défendre. C'est écrit d'avance.
2: Oui, absolument. En fait, ça m'amène à expliquer un peu comment est-ce que je suis arrivée à Anne Lauritz-Datter. Donc, lorsque Féminicide, une histoire mondiale sort en 2022, je souhaitais en fait que le premier rendez-vous autour de ce livre se passe dans un mémorial qui se trouve être le mémorial de Stenelset, qui a été construit et inauguré en 2011 sur une petite île dans l'Arctique, donc à l'extrême nord du continent européen, donc sur une petite île qui s'appelle l'île de Vardø. Sur cette île a été inauguré un mémorial qui est extrêmement important pour l'histoire de ce peuple des femmes que j'évoquais tout à l'heure, puisque c'est le premier endroit et le seul où on a érigé un mémorial qui dit que les chasses aux sorcières ont été des chasses contre les femmes parce qu'elles étaient des femmes. Et ce mémorial est une forme d'excuse officielle d'un État qui reconnaît sa responsabilité historique dans la violence systémique dirigée contre les femmes. Ce mémorial, il est extrêmement émouvant pour nous les femmes, j'espère pas pour nous seulement, mais notamment pour nous, parce qu'il est en même temps le produit d'un travail historique remarquable, qui est le travail qui a été mené par une historienne norvégienne qui s'appelle Liv Helene Wilminsen, qui a exhumé les procès des chasses aux sorcières dans cette région du Finnmark, donc la région qui est au plus au nord de la Norvège, que nous ne connaissions pas. Moi, en fait, quand j'ai appris, quand on m'a expliqué un peu l'histoire des chasses aux sorcières, j'ignorais en fait qu'à l'extrême nord, il y en avait eu. Similairement, je ne savais pas non plus que la Russie avait connu des chasses très importantes. Je pensais, de manière un peu absurde, que c'était essentiellement l'Inquisition catholique qui avait mené la chasse. Mais en réalité, non, toutes les familles religieuses chrétiennes ont participé à cela. Les protestants ne sont pas en reste, non. Les orthodoxes non plus. Et ça touche vraiment des lieux extrêmement diversifiés, ce qu'incarne d'une certaine manière ce mémorial. Ce mémorial est très émouvant parce qu'il est à la convergence d'un travail historique, celui de Liv Helene, d'un travail architectural, celui de Peter Zentor, qui a vraiment créé un lieu très atypique où l'émotion est extrêmement puissante.
1: Tu en parles vraiment très très bien dans ton livre et je conseille à tous nos auditeurs et auditrices de le lire parce que c'est poignant et on sent que tu t'es incorporé presque leur histoire et on sent qu'il se passe quelque chose de très très fort quand tu es dans ce mémorial et quand tu le visites, et même la construction avec cette espèce de peau, de mouvement, et puis aussi le fait d'y être en hiver, les éléments aussi sont quand même là-bas extrêmement puissants. Et c'est vrai que c'est à la fois très étonnant de penser qu'ils sont allés aussi loin au nord de l'Europe, j'ai envie de dire persécutés, des toutes petites communautés, en plus aussi il y avait des Samis, enfin, il y avait des populations autochtones, et donc c'est donc comme un Écossais enfin, qui arrive là et qui vient en tant qu'homme, en tant que puissant, en tant qu'envoyé du roi, imposer sa marque.
2: Absolument. Oui, oui, mais en fait il faut imaginer que ça n'est loin que parce qu'on se place de Paris, mais si on se place de Copenhague ou de Oslo, en fait c'est très proche, et il faut imaginer que on pense toujours le centre par rapport à soi, mais en réalité c'est un lieu qui, comme aujourd'hui, est un lieu stratégique extrêmement important, ne serait-ce que parce que les pays d'Europe du Nord sont en confrontation directe avec la Russie qui est juste en face. Évidemment, c'est excentré par rapport à nous, mais ce n'est pas excentré par rapport à leur réalité, à eux, et c'est un lieu de pouvoir très important, évidemment. Ce qui rend aussi le mémorial extrêmement touchant, c'est que s'y trouve la dernière grande œuvre de l'artiste franco-états-unienne Louise Bourgeois, qui est connue pour avoir été une partisane de la lutte pour les droits des femmes et qui a décidé de faire de ce lieu le réceptacle de sa dernière grande œuvre, qui est extrêmement émouvante et qui incarne toute l'âme du mémorial, puisque au cœur de l'œuvre de Louise Bourgeois, il y a une chaise sur laquelle brûle la flamme éternelle. Donc c'est un mémorial, donc c'est un lieu en fait qui incarne par une flamme, ce qui est quand même assez étonnant quand on sait que c'est le lieu d'exécution majeure des femmes de l'ensemble de la région, des trois paniques sorcelières que le Finnmark a connues pendant tout le XVIIe siècle, et que la résistance de ces femmes passe par une flamme. Je trouve que c'est assez savoureux. Ça ne m'étonne pas du tout de Louise Bourgeois, par ailleurs. Voilà, donc c'est un lieu qui est très important, et c'est dans ce lieu-là que je voulais que ce livre soit lancé. Ça n'a pas été possible pour toutes sortes de choses, mais nous avons fait un symposium en mars 2022, où j'ai rencontré d'ailleurs physiquement Liv Helene. Je l'avais rencontré avant intellectuellement, si je peux dire, sororalement, mais là je l'ai rencontré physiquement. Et j'ai surtout rencontré le mémorial. Et en fait, ce second livre, Les filles au diable, Retrouver les sorcières de Stenelset, est né de cette rencontre extraordinaire, parce qu'on ne visite pas un mémorial, parce que ce n'est pas un spot du tourisme de masse. On y va pour comprendre quelque chose de soi et des autres. Et j'ai compris, avec une force inouïe à ce moment précis, à quel point j'étais traversée par la violence. Or, la violence, c'est une valeur cardinale du patriarcat. Donc, j'ai compris à ce moment-là qu'il allait falloir que j'engage vraiment un très long travail sur moi-même, qui visait à extirper cette violence de moi, en tant qu'individu et de tenter, si possible, de l'extirper aussi de la société dans laquelle je vis, ce qui est un peu plus compliqué, j'avoue. Même en moi, c'est compliqué, mais dans la société, j'ai l'impression que c'est vraiment très compliqué. Mais l'important, c'est de commencer quelque part quelque chose. Et dans le livre que j'ai commencé à écrire le 8 mars 2022 et qui est paru donc en janvier 2026, donc 4 ans plus tard, j'ai considéré en fait que je posais la première pierre pour rebâtir autre chose. Donc pour moi, c'est un acte politiquement, humainement, un acte très fort. Pour moi-même, si je peux dire, ça pose les fondations d'autre chose. Mais aussi, je l'espère, pour la société humaine à laquelle je participe, d'une certaine manière.
1: Oui, c'est vrai que c'est une entreprise d'autant plus urgente qu'on sent que cette violence, elle est en train d'énerver toutes les sociétés autour de nous, et pas seulement en Europe, de plus en plus fort chaque jour. Et alors justement, quels sont les premiers éléments que tu as tirés de cette expérience pour extirper cette violence ?
2: Alors, je dois revenir d'abord, en fait, à ce qui constitue la sorcière, parce que ce qui constitue la sorcière, c'est la violence qui lui est faite. C'est une violence totale, en fait. C'est un crime total, c'est une violence totale. On s'attaque à son corps, bien sûr, mais pas seulement à son corps. On s'attaque aussi à sa lignée. D'ailleurs, dans le Malleus, on comprend assez vite que les femmes sont sorcières de mère en fille. Mmh. Ce qui pose aussi la question de l'éradication, non pas seulement des dites sorcières physiquement, individuellement, mais ça pose le problème de l'héritage sorcelier, qui est pensé quasiment comme atavique. Nous sommes sorcières de mère en fille depuis toujours et à jamais. C'est-à-dire que la condamnation qui est faite aux femmes, individuellement et collectivement, est terrible, parce qu'elle est, d'une certaine manière, atemporelle et définitive. Et donc, quand je dis que c'est un crime total, c'est un crime qui s'attaque à tout ce qui constitue un être humain. Son corps, bien sûr, l'attaque contre le corps, dans le corps même, est très important. Et on le sait maintenant ce qu'est l'expérience de la sorcière. L'expérience d'immolation de la sorcière, on le sait grâce ou à cause de la médecine légale associée au féminicide par immolation. Quand on lit le récit que fait Natacha Apana dans La nuit au cœur de l'immolation de Shaïnès Daoud, ce que dit le médecin légiste de l'immolation de Shaïnès Daoud, du fait que Shaïnès Daoud a été vivante jusqu'à ce que son corps soit entièrement carbonisé. La médecine légale peut le dire. Donc, ça veut dire que nous le savons maintenant, aujourd'hui, en 2026, par ce que nous disent les médecins légistes, nous savons ce qu'est exactement l'expérience de la sorcière du XVIIe siècle, qui brûle dans son corps jusqu'à... Elle est consciente jusqu'à la fin, jusqu'à ce que le corps soit brûlé de l'intérieur, pas de l'extérieur, de l'intérieur. Donc, l'attaque dans le corps des femmes est extraordinairement violente.
1: Mais ils en avaient quand même déjà un peu conscience à l'époque, puisqu'ils disaient que ça pouvait durer jusqu'à une heure.
2: Oui.
1: Donc ils savaient très bien. Et d'ailleurs, tu l'as mentionné tout à l'heure, dans certaines pratiques, ils étranglaient les femmes. Les bourreaux avaient une corde sur laquelle ils tiraient, d'abord pour les empêcher de fuir le bûcher, puisqu'il semblerait qu'il y en ait certaines qui ont sauté plusieurs fois hors du bûcher, et aussi pour justement faire qu'elles soient inconscientes.
2: Bien sûr, mais maintenant, on sait de manière évidente ce qui se passe. Les contemporains savaient que ça pouvait durer longtemps, mais ne regardaient que la surface des choses. La médecine légale, maintenant, nous explique ce qui se passe à l'intérieur du corps. Mmh. Et la souffrance épouvantable que relève la punition qu'il aurait ainsi appliquée. Mais en fait, il faut comprendre que le parcours de la dite sorcière est un parcours de violence du moment où elle est définie en tant que telle, jusqu'à ce qu'elle soit exécutée, que cette exécution se fasse sur le bûcher ou par pendaison. On a parlé tout à l'heure, avec l'extrait que vous avez lu, de l'ordalie. Donc la première torture, c'est la torture par l'eau. Consiste, lorsque la présumée sorcière est arrêtée, à savoir si elle va flotter ou pas. Si elle ne flotte pas, c'est qu'elle était innocente, la pauvre. Mais évidemment, comme on le précise dans l'extrait lu, elle est morte. Si elle flotte, elle passe, la suspicion de la sorcellerie est de plus en plus affirmée. Et donc, elle est arrêtée, interrogée. Dans le Malleus, on nous explique qu'il faut couper la sorcière du sol. Parce que le pacte satanique qu'elle a passé avec le diable lui donne un certain nombre de pouvoirs. Au passage, je m'amuse toujours de la disjonction entre notre impuissance chronique en tant que femme et les pouvoirs supranaturels qui nous sont prêtés. à commencer par celui de la métamorphose. Nous sommes supposés pouvoir nous métamorphoser, notamment en animaux, très bien. Nous sommes aussi supposés pouvoir voler. Je me demande pourquoi est-ce qu'on a inventé l'aviation, puisque les sorcières peuvent voler.
1: Et comment elles ne se sont pas toutes enfuies.
2: Et que c'est beaucoup plus écologique, au passage, une forme de, voilà, de télétransportation, etc. Donc on voit bien, en fait, que c'est totalement abracadabrantesque, tout ça, en réalité. Mais ça a des répercussions très concrètes sur le fait, par exemple, que lorsqu'on doit transporter une sorcière, on ne doit pas la transporter à même le sol. Parce que tant qu'elle a les pieds sur le sol, elle est supposée pouvoir activer un certain nombre de pouvoirs, dont celui de voler, de se métamorphoser, etc. Donc, dans le malus, on nous explique qu'il faut transporter les femmes, si possible, dans des cages. Ou à défaut, de les mettre
1: En
2: hauteur. Mais dans des cages, c'est encore mieux. Donc le processus d'encagement des femmes est un processus réel, physique. Une fois qu'elles sont arrivées dans les lieux d'emprisonnement, elles sont interrogées. Dans le Malleus Maleficarum, ils n'avancent pas masqués. Ils disent bien que l'interrogatoire constitue une forme de torture qui est validée par l'Église, puisque de facto, le pape a de surcroît permis
1: la torture.
2: Des interrogations extrêmement poussées en cas d'hérésie, et notamment d'hérésie sorcelière. Et donc, on va chercher en particulier la marque du diable. La marque du diable, c'est quelque chose, un signe distinctif sur le corps, qui peut être un grain de beauté, qui peut être une trace de naissance, qui peut être éventuellement une cicatrice. Je choisis pour Anne que ce soit une cicatrice. Et on va investiguer cette trace pour s'assurer que c'est bien comme ça que le diable a marqué la sorcière. Pour ce faire, on utilise des grandes aiguilles qu'on plonge dans les parties supposées être marquées par le diable. Deux choses permettent, nous disent les inquisiteurs, d'assurer qu'il s'agit de cette marque du diable, le fait que la marque ne saigne pas et le fait que la femme n'en éprouve aucune douleur. Bien sûr, on ne peut compter que sur leurs paroles pour nous assurer que c'est bien le cas. Moi, je vois mal quand même comment il est possible qu'on enfonce dans le corps d'une femme une aiguille de 20 cm et que la femme ne hurle pas. Mais eux prétendent que non, et que non seulement elle ne hurle pas, ce qui prouve que c'est la marque du diable, mais qu'en plus, cette marque ne saigne pas. Quand la femme est définie comme marquée, l'autre obsession, c'est de leur faire reconnaître qu'elles sont allées folâtrer entre elles au sabbat. Et donc, ils tentent, par tous les moyens possibles et imaginables, de leur faire reconnaître cela. De facto, ils y arrivent globalement assez facilement, parce que les tortures sont terribles. Selon les endroits et selon les lieux, elles peuvent être de différents types. Mais elles sont évidemment très, très rudes à supporter pour le corps, notamment lorsque les femmes sont écartelées. Qui pose ensuite le problème de savoir comment est-ce qu'elles arrivent au bûcher quand elles y arrivent, puisque l'angle mort de ça aussi, c'est que probablement beaucoup d'entre elles meurent avant, et donc sont brûlées en effigie, parce qu'elles sont toujours brûlées, quoi qu'il arrive, donc en effigie. Mais il faut comprendre que c'est vraiment un parcours de mort qui est activé au travers du corps des femmes, qui est vraiment saisi à travers ce qui constitue la chair de leur péché. Et on a des étapes très précises qu'on doit suivre.
3: Je m'appelle du nom de la première sorcière brûlée en 1258.
4: Je m'appelle du nom des 7 millions de sorcières brûlées vives jusqu'en 1782.
3: Je m'appelle du nom de chacune des héritières de ces sorcières.
4: Je m'appelle Pauline Julien.
3: Je m'appelle Anne Sylvestre.

0: On ne pouvait pas parler de sorcière sans passer ce magnifique duo de ces deux chanteuses autrices, compositrices féministes, Pauline Julien et Anne Sylvestre, qui nous ont hélas quittés, mais toujours vivantes dans nos cœurs. 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Aujourd'hui, nous avons le plaisir de recevoir l'historienne Christelle Tarot, spécialiste des violences, des féminicides, et qui nous parle aussi des sorcières. Il s'agissait surtout de les faire souffrir, plus que de les tuer, en fait.
1: La souffrance est importante, elle participe de la supposée rédemption de la sorcière, et la mort doit être spectaculaire, parce qu'il faut comprendre que la spectacularisation de l'horreur est très efficace, en fait, pour domestiquer les autres.
2: Oui, pour sidérer les autres.
1: C'est-à-dire que lorsque dans un village, vous savez qu'on a traité les femmes comme cela et qu'on vous incite à certains comportements pour éviter d'en être vous aussi victime, étonnamment, vous obéissez. Vous obéissez parce que vous avez compris que vous êtes au cœur de l'effroi. Donc l'effroi provoqué, réel et pire encore fantasmé, c'est-à-dire quand on vous raconte tout ce qu'on fait subir, on peut penser que raconter est moins grave que de le voir, mais en réalité, on le voit très souvent. Moi, je l'ai expérimenté des tonnes de fois dans ma vie. Par exemple, lorsqu'il y a une scène d'horreur, je ne peux pas la regarder. Donc je ne la regarde pas, donc je demande souvent à la personne qui est à côté de moi de la regarder, de me la raconter. Et en fait, je ne la vois pas, mais j'entends ce qui se passe. Et comme je ne la vois pas, j'imagine encore pire. Le cerveau produit en fait un mécanisme qui consiste à imaginer le pire. Et c'est exactement ce qui se passe.
0: La domination par la peur.
1: Oui. La domination par la peur. Et la domestication par la peur. Et pas seulement par la peur. Parce que par exemple, Silvia Federici dans Caliban et la sorcière nous montre dans l'Angleterre du XVIe siècle comment par exemple on utilisait contre les femmes ce qu'elle appelle le dispositif de la bride de la mégère, qui est en fait une muselière qu'on mettait sur le nez des femmes indociles, des femmes qui avaient des comportements ou des paroles jugées sorcelières, justement, et qu'on promenait comme des petits chiens dans les rues. Donc, si on voit des dispositifs de pouvoir, des technologies de pouvoir comme ça, qui sont des technologies de silenciation des femmes individuellement, mais aussi collectivement, et qu'on voit aussi les bûchers, on observe quand même un mouvement puissant visant à remettre les femmes à leur place, c'est-à-dire dans une place qui est une place secondaire, qui fait de nous un sexe secondaire, un deuxième sexe.
2: Et on a aujourd'hui, dans le masculinisme, la droite ligne de tout ça, puisqu'on silencie les femmes sur les réseaux sociaux, on les insulte, on les menace de viol, on les menace de mort, et souvent d'ailleurs de torture. Enfin, c'est absolument incroyable, toutes ces menaces qui peuvent circuler dès qu'une femme a l'outrecuidance d'émettre une opinion, de dire une vérité, d'avoir une connaissance scientifique. Enfin, effectivement, cette remise en place, il me semble qu'on est dans la droite ligne de ces violences qui ont été initiées avec cette sorcellerie qui vient quand même de l'Église catholique et qui a été, j'ai envie de dire aussi, peut-être, on peut peut-être en toucher deux mots, exportée par le colonialisme.
1: Oui, bien sûr. Alors, il faut imaginer que le harcèlement, qu'il soit cyber ou qu'il relève de la rumeur, beaucoup de femmes qui sont victimes de procès en sorcellerie sont des femmes qui soit dérangent le pouvoir, parfois sans même s'en rendre compte, soit qui font quelque chose qui était licite 10 ans avant et qui devient illicite parce que les sociétés sont des organismes vivants et que les choses changent. En fait, on peut être accusé d'être une sorcière pour beaucoup de choses. Ça peut être aussi des règlements de compte à l'intérieur de familles, notamment, par exemple, des questions de terres, où des hommes, par exemple, veulent s'accaparer des terres qui peuvent appartenir aux femmes. Il peut y avoir des raisons très importantes. C'est d'ailleurs des choses qu'on retrouve aussi dans des régions très différentes du monde aujourd'hui, parce que si chez nous, on peut considérer que la sorcière est une femme puissante, malheureusement, au moment où nous parlons, quelque part dans le monde, une femme est tuée, supposément pour être une sorcière, ce qui relève plutôt de son impuissance que de sa puissance. Et donc, effectivement, partout ailleurs qu'en Europe, on tue des femmes encore aujourd'hui pour sorcellerie. Et les raisons sont finalement pas si différentes que ça. En fait, quand on regarde les raisons qui vont conduire à une panique sorcelière aujourd'hui, par exemple sur le continent africain, vous avez parlé du Ghana, mais il y a bien d'autres pays où c'est possible. Sur le continent asiatique, par exemple en Inde, mais il y a bien d'autres pays possibles. Sur le continent océanien, par exemple en Papouasie-Nouvelle-Guinée, mais encore une fois, ça peut être ailleurs. Sur le continent américain, notamment en Amérique centrale et en Amérique du Sud, où il y a encore aujourd'hui des chasses aux sorcières, on tue les femmes pour exactement les mêmes raisons qu'on les tuait en Europe au XVIIe siècle. Ça peut être récupérer une terre qui génère des appétits, répondre à une absurdité de la vie, un époux qui meurt, un enfant qui a un accident grave. Ça peut être l'irruption d'une épidémie. Le continent africain est très lourdement touché par des épidémies multiples. Je ne serais pas étonnée, par exemple, que certains cas d'Ebola soient aujourd'hui connectés à une violence dirigée de manière systémique contre les femmes au travers de la question de la sorcellerie. Donc, on voit aussi les corrélations entre l'épidémie de peste et le fait que des femmes vont être accusées de porter la mort, de porter la mort par la maladie, mais aussi de porter la mort par le contrôle sur le corps. Et donc on voit que, par exemple, l'une des choses qu'on accuse des sorcières au XVIIe siècle, c'est d'être des mangeuses d'enfants. Donc traduction, ça veut dire qu'elles pratiquent des avortements. Que les hommes au pouvoir refusent catégoriquement de laisser aux femmes la possibilité de décider seules d'avoir ou de ne pas avoir un enfant. Donc, en fait, c'est toujours les mêmes choses qui sont reproduites. Ce que montre très bien Sylvia Federici dans Caliban et la sorcière, c'est qu'elle montre qu'au XVe siècle, trois choses convergent, en fait, pour créer ce qui va constituer notre modernité européenne. La violence systémique contre les femmes s'accroît. Elle existait avant, elle a toujours existé, mais elle s'accroît, notamment au travers des chasses aux sorcières. Le capital est en train de se reconfigurer différemment au travers de ce que les marxistes ont appelé la première accumulation du capital, donc la naissance d'un capitalisme qui est un capitalisme agressif, qui a besoin de conquérir de plus en plus de terres, de ressources, y compris des ressources humaines, pour développer des marchés de plus en plus importants. Et parce qu'on est dans cette phase d'expansion capitaliste, on comprend que l'expansion capitaliste est aussi nourrie par le colonialisme. Et que tout ça est aussi concomitant de la dite découverte de l'Amérique, que nous n'avons évidemment pas découvert. Enfin, je veux dire, bien sûr, on l'a découvert nous, mais les gens qui vivaient là l'avaient découverte depuis très très longtemps, évidemment. Donc tout ça doit être pensé ensemble. Et mon analyse, et je ne suis pas la seule à le penser, c'est que parce que les femmes avaient constitué cette espèce de MeToo médiéval à partir du XIIIe siècle et avaient secoué un peu la maison du patriarcat, il y avait nécessité d'affirmer à nouveau le pouvoir des hommes, parce que les hommes avaient des choses très importantes à faire, en particulier au travers de la question capitaliste et colonialiste et impérialiste. Et il fallait qu'ils aient la paix chez eux. Et donc, les chasses aux sorcières, c'est une manière, en fait, de ramener la paix des hommes dans la violence dirigée de manière extrêmement puissante contre les femmes.
2: Et ça continue encore aujourd'hui.

0: société.
1: Puis des connaissances.
0: Et à partir du moment où on est dans une société qui est de plus en plus masculiniste, ce qui est le cas, et c'est contre-intuitif, mais réel, à partir du 15e siècle, il y a une remise au pas des femmes très marquée. Bah, évidemment, dans tous les niveaux et à tous les endroits où il peut y avoir effectivement une association entre avoir un savoir, une expertise, je préfère utiliser souvent le mot expertise que savoir, parce que en fait, on a souvent l'impression que quand on parle de savoir, ça a un savoir livresque, écrit, etc. Or, la grande majorité de ces femmes ne savent ni lire ni écrire. Donc, elles ont une expertise qui est une expertise empirique, mais qui est une expertise empirique qui sauve des vies. En fait, alors que quand on passe au savoir l'ivresse de ces imbéciles qui nous font accoucher allongés, bah en fait ils nous tuent parce qu'en fait ils savent pas de quoi ils parlent. Mais c'est pas grave parce qu'ils savent mieux que nous.
1: Mais oui.
0: En fait, c'est ça le problème, parce que eux ils ont appris dans les livres, donc c'est mieux. Alors que la femme qui elle a appris dans son propre corps et peut-être elle a souffert dans son propre corps et que la souffrance c'est aussi une expertise. Eh ben tout ça est totalement délégitimé parce que précisément ce n'est pas du savoir légitime. Et c'est en plus un savoir qui est d'autant moins légitime que ce n'est pas un savoir dont elle tirait une gloire et parfois même dont elle tirait de la richesse. Elle s'en foutait complètement, en fait. Souvent, la sage-femme, elle venait aider à l'accouchement alors qu'elle sortait du champ. Elle faisait ça en plus, comme les avorteuses, jusqu'à la loi Veil, le faisaient souvent, parfois en se faisant rémunérer. Mais aussi, il y avait des femmes qui ne se faisaient pas payer. Donc, parce que ça aussi, le fait d'imaginer que l'avorteuse, c'est forcément quelqu'un de vénal. C'est une manière aussi de poser les choses qui dégrade un peu l'activité. De la lier au fait que ouais, tu te fais payer très cher pour ça.
1: De la diaboliser, de la mettre du côté du mal.
0: Ouais.
1: Alors, pour conclure, Christelle, cette passionnante émission, je pense que nous serons obligés de te réinviter parce que vraiment, on est loin d'avoir exploré l'ensemble du sujet. Mais bon, c'est le sujet aussi de toute une vie de travail d'historienne. Qu'est-ce que tu nous prépares ? Tu m'as dit tout à l'heure que tu avais un livre qui allait sortir, alors.
0: Oui, alors c'est un livre auquel je tiens beaucoup parce que je ne me ressens pas et je ne me vis pas comme une historienne classique. Je me vis, je me sens d'abord militante. J'ai d'abord été militante en réalité et je ne crois pas que le savoir doit être sacralisé. Je ne crois pas que on doit penser par exemple la discipline historique comme neutre ou objective, parce que moi je ne le suis pas, je ne suis ni neutre ni objective. Et je crois que les disciplines ne peuvent pas l'être puisque les productrices et les producteurs ne le sont pas. Et je pense qu'on y gagnerait beaucoup à revendiquer une histoire subjective, sérieuse. Évidemment, référencée, on travaille, mais on travaille aussi dans le souci de produire quelque chose. En l'occurrence, pour moi, une meilleure société. Donc je suis aussi engagée dans différents combats. Et donc, dans ce contexte-là, je vais publier le 1er octobre prochain dans la formidable collection « Permis de déconstruire de la meute ». Qui est une nouvelle maison d'édition féministe radicale non mixte, un permis de déconstruire intitulé « Pourquoi est-ce qu'elle n'est pas partie avant ?» Parce qu'en travaillant malheureusement beaucoup sur des trajectoires de femmes mortes, de femmes féminicitées, de femmes exécutées, j'observe très souvent que les gens me disent, souvent de manière très surplombante, et ça vaut aussi bien pour les hommes que pour les femmes, qu'à leur place, ils auraient fait autrement, et bien sûr que il ou elle serait parti avant. Il fallait partir avant. Et donc, ça revient systématiquement. Et donc, j'ai voulu interroger cela, notamment en décryptant ce formidable outil qui est le contrôle coercitif, qui est un régime de terreur intime, en fait, pour faire comprendre que, en fait, non seulement lorsque les femmes partent, elles ont toutes les chances d'être exécutées, puisque 3 féminicides sur 4 ont lieu précisément quand la femme menace de quitter l'homme ou le quitte. Donc dire à une femme qu'il faut qu'elle parte est absurde, parce qu'il faut extrêmement bien préparer ce départ. Et même lorsqu'elle est partie, on sait qu'elles deviennent souvent les obsessions d'hommes qui vont les exécuter parfois plusieurs mois, voire plusieurs années après la séparation. Et puis surtout, il faut comprendre non pas pourquoi est-ce que les femmes ne partent pas, mais qu'est-ce que les agresseurs mettent en place pour les empêcher de le faire. Donc je crois que c'est très important, en fait, de réfléchir à tout ça. Parce que, en fait, y réfléchir, ça permet de sauver des vies de femmes. Et à chaque fois qu'on sauve une femme, en fait, on nous sauve toutes. Donc c'est fondamental, en fait, de le comprendre.
1: Eh bien, merci beaucoup, Christelle, pour ces passionnants échanges. Effectivement, on ne sera jamais des femmes libres tant que toutes les femmes ne seront pas libres. Et c'est une vraie déclaration de sororité sur laquelle on aimerait que toutes les femmes réfléchissent, parce que pour nous sauver toutes, il faut qu'on s'y mette toutes. Et tant qu'il y aura trop de femmes du côté des hommes,

0: on ne démontra pas le patriarcat. Alors, une dernière question. Peut-on travailler sur l'histoire des femmes sans être féministe ?
1: Moi, je ne le crois pas. J'observe que, y compris notre grande pionnière, Michèle Perrot, a beaucoup avancé aussi sur cette question, hein, puisque quand elle a commencé à travailler l'histoire des femmes, et elle nous a quand même offert une œuvre pionnière, hein, l'histoire des femmes en Occident, au début des années 90, elle disait qu'elle n'était pas complètement féministe et que le féminisme lui est venu en cheminant. Alors moi j'ai fait le chemin inverse si je peux dire, parce que enfin, moi je suis d'abord née féministe et ensuite j'ai voulu travailler sur l'histoire des femmes aussi parce que j'ai été très marquée lorsque j'étais jeune étudiante de l'absence quasi totale en fait des femmes dans l'histoire qui m'était enseignée dans le temple du savoir de l'époque qui est la Sorbonne quand même. Et donc je me souviens avoir demandé presque partout où étaient les femmes sans avoir beaucoup de réponses. Et lorsqu'on me donnait des réponses sur qui étaient les femmes, c'était souvent des femmes qui avaient des destins funestes. Parce que dans les rares exemples historiques qui sont véritablement enseignés à tous et à toutes, bah on observe que souvent ce sont des femmes qui finissent mal. Commence pas toujours très bien d'ailleurs, mais enfin qui finissent très mal. En fait, je faisais un peu le point sur les femmes qui avaient vraiment traversé l'histoire qui m'avait été racontée. Alors évidemment, il y avait Jeanne d'Arc,
0: sorcière,
1: qui finit évidemment sur un bûcher. Marie-Antoinette, dont la tête est tombée au moment de la Terreur. Et puis quand même, parce que j'ai fait beaucoup de cours à la Sorbonne d'histoire ouvriériste, Louise Michel. Louise Michel qui est la femme la plus importante de mon existence, à part ma mère. Louise Michel, pour moi, c'est la féministe totale, bien qu'elle ne se revendique pas non plus, a priori, et immédiatement du féminisme. Mais c'est quelqu'un qui trace un chemin de vie où elle ne renie jamais rien de ce qui constitue son être premier, son être essentiel. Et donc, c'est pour moi, c'est une féministe totale parce qu'elle lutte pour les ouvriers, pour les pauvres. Elle lutte pour les femmes et elle lutte aussi pour les populations colonisées. Elle a une attitude absolument exemplaire pendant la grande révolte kanak de 1878, alors qu'elle pourrait faire bien autrement. D'autres communards ne se sont pas comportés exactement de la même manière, c'est le moins qu'on puisse dire. Elle fraternise avec les Algériens, avec les Kabyles, comme elle fraternise avec les Kanaks. Voilà, donc pour moi, c'est une figure tout à fait exemplaire, mais qui n'était pas présentée comme cela.
0: Eh bien, merci. Nous sommes ravis, Christelle, de t'avoir reçue dans ce remue-ménage féministe. Et nous te donnons rendez-vous, j'espère, à une prochaine séance.
1: Merci beaucoup de votre invitation. C'est toujours super d'être là.
2: Merci aussi. 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Pour aujourd'hui, remue-ménage féministe est terminé. 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Le lieu de l'exposition « Ma sorcière mal nommée, magie et pouvoir au féminin » dont nous parlait Marie-Hélène en début d'interview de Christelle Tarot a lieu à l'abbaye de Daoulas dans le Finistère en Bretagne, et dont les jardins de l'abbaye sont dédiés aux plantes médicinales d'essences venues de toute la planète. Portez-vous bien, prenez soin de vous, et à la semaine prochaine.

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6: Bonjour à toutes et à tous, nous sommes le mardi 22 septembre 2026, il est exactement 15h dans le fuseau horaire de Radio Libertaire 89.4. Je suis très heureux de vous retrouver à bord de notre paquebot radiophonique, eh bien, dépêchez-vous de rester jeune. En ce dernier jour d'été, et oui, demain, c'est l'automne, notre navire vogue en eau calme depuis la Normandie, cher à Françoise Sagan que nous quittons, jusqu'à La Rochelle, port d'attache de Jean-Louis Foulquier, sans qui nous ne serions pas tous dans ce studio aujourd'hui. Maryse Bessaguet, elle n'est pas en studio avec nous, mais au téléphone. Maryse, est-ce que tu es là ?
7: Oui, je suis là, dans le port de La Rochelle.
6: Formidable, on est très heureux de t'entendre et que tu sois avec nous. Tu proposes actuellement une tournée de rencontres dédicaces sur l'île de Ré autour du livre Nos années Foulquier, coécrit avec Liliane Roudière, qui, elle, est en studio. Bonjour Liliane.
8: Présente. Oui.
9: Bonjour.
6: Outre ce magnifique ouvrage consacré donc à Jean-Louis, Liliane, tu as publié une enquête journalistique intitulée « Et si j'ai pas envie ?» paru chez Fayard. Enquête au cours de laquelle le sacro-saint devoir conjugal en prend pour son grade et se fait éparpiller façon puzzle. Et le couple, qui complète notre tétralogie d'invités, nous dira certainement ce que représente à leurs yeux le devoir conjugal. Avec eux, nous n'hésiterons pas à mettre les deux pieds dans le plat. Titre de leur nouvel album, nous sommes très heureux d'accueillir Sanseverino et Lise Cabaret. Bonjour à vous deux, soyez
10: Bonjour.
6: Les bienvenus.
10: Bonjour.
6: En forme, Stéphane, en forme. Donc Vincent Turban est sur le pont, prêt à affronter les éléments. Bonjour Vincent.
11: Bonjour à tous.
6: Sujet de ta chronique aujourd'hui ?
11: Un musicien discret, à la classe et au talent indiscutable. Un guitariste de grand renom, Monsieur Melvin Reggins, affectueusement surnommé Wawa Watson.
6: Oh là là, on a hâte d'être aux alentours de 16h pour entendre.
11: Avec plaisir.
6: Écouter ta chronique et entendre un morceau magnifique dans lequel Wawa Watson joue.
11: Absolument.
6: Mafalda est de retour. Bonjour Mafalda, nous sommes très heureux de te retrouver.
12: Oui, et moi je vais vous parler de l'hippopotame sans vous en parler.
6: Ouh, alors ça c'est une sacrée gageure ça, nous parler de l'hippopotame sans nous en parler, c'est pareil, on a hâte. Réanne enchantera vos oreilles de sa voix chaude comme le soleil qui inonde le pont de notre embarcation.
9: Oh là
6: bonjour
9: là,
6: Réanne.
9: Attention, ça promet, hein.
6: Mais oui.
9: Tous.
6: Tu vas bien?
9: Ça peut aller, il fait beau.
6: Exactement, hein, exactement. Notre fée Pauline Chauvet, sans qui ce beau plateau d'invités n'aurait pu se monter, est également à bord.
13: Bonjour tout le monde.
6: Bonjour Pauline.
13: Je suis ravie parce qu'on va parler de quelqu'un qui me tient à cœur, Jean-Louis Foulquier.
6: Eh oui, bien sûr, bien sûr, bien sûr. Norbert et Kat parcourent les coursives, je ne sais pas où ils sont actuellement, peut-être au bar ou sur le pont en train de faire de l'aquagym. Enfin, merci de votre présence amicale. Il nous permet de franchir les mers et océans sans encombre. Il est notre tabarly des ondes radiophoniques. En toute confiance, nous mettons tous les 15 jours nos voix entre ses mains aux commandes de notre esquif, le capitaine Nifle. Voilà, le capitaine aboie également.
9: Il n'a pas pris la bouteille. Hein.
6: Non, pas encore, pas encore. Allez, les cocktails sont frais, les sombreros sont beaux, nous sommes prêts à naviguer. Capitaine Nifle, nous pouvons lever l'ancre. Claude Nougaro l'appelait le patrouilleur des étoiles. Jean-Louis Foulquier était un personnage à part dans le monde de la radio, un artiste au service des artistes. Maryse Bessaguet, avec la complicité de Liliane Roudière et Pauline Chauvet, a souhaité lui rendre hommage en publiant un très bel ouvrage, Nos années Foulquier, aux éditions La Geste. Aujourd'hui, c'est Maryse qui part en tournée à la rencontre du public rétais. Comment t'es venue cette idée d'organiser une tournée de librairie pour aller à la rencontre du public, Maryse ?
7: Alors, c'est une tournée sur l'île de Ré, effectivement, parce que nous sommes allés un petit peu partout avec ce livre, mais pas sur l'île de Ré. Comment ne pouvions-nous ne pas y aller quand on sait l'amour que Jean-Louis avait pour cette île? Donc, c'est effectivement cinq dates, cinq communes sur l'île de Ré. On va du nord au sud de l'île. Ça se termine d'ailleurs en décembre 2026, pardon. Et le 10 décembre est une date un peu spéciale puisque c'est la date de décès de Jean-Louis Fouquier quand il nous a quittés en 2013. Mais auparavant, on fait une belle balade, des soirées qui sont entrecoupées d'anecdotes, de souvenirs, et puis bien sûr de la projection du film Jean-Louis Fouquier, Plus belle la nuit, qui est un film qui a été réalisé par Morgan Productions et France 3. Et puis, on termine par une rencontre que je fais autour de la dédicace du livre « Nos années Fouquier ».
6: Tu as travaillé de nombreuses années donc aux côtés de Jean-Louis à la communication des francopholies. Toi, tu avais déjà, de toute façon, tu avais un pied dans le métier parce que tu travaillais avec beaucoup d'artistes avant. Morane, je ne sais plus qui, je ne me rappelle plus des noms, mais je sais qu'il y a beaucoup d'artistes. Et tu t'es laissé embarquer dans le tourbillon Fouquier. À quel moment? Comment ça t'a pris?
7: C'est ma prise un petit peu en même temps que je l'ai rencontré, puisque quand je travaillais en maison de disques, je m'occupais de la radio, j'étais attachée de presse, donc effectivement j'allais à France Inter et j'ai rencontré Jean-Louis comme ça avec les artistes que je venais présenter. C'était même d'ailleurs une des seules émissions que j'aimais faire, Pollen, hein, parce qu'il y avait une telle ambiance, une telle atmosphère que seul Jean-Louis pouvait donner. Pollen, qui était déjà, la radio même, on peut dire en général, avec Jean-Louis, ses émissions, était l'antichambre des francopholies. Quand on voit ce qu'elles sont devenues aujourd'hui, on voit que l'idée était bonne.
6: Tu as coécrit ce livre avec Liliane Roudière, qui est en studio avec nous, et évidemment avec la participation très investie de Pauline, qui est également avec nous. Vous travailliez déjà ensemble à l'époque avec Liliane et Maryse sur la communication des Franco. C'est ça, c'est là où vous êtes rencontrés?
7: Oui, sur toutes les relations presse qu'on a faites ensemble dans les années 90. Si ma mémoire est bonne, moi j'ai continué jusqu'en 2017 après le départ de Jean-Louis 2004, et ensuite avec les repreneurs Gérard Pont, Morgan. C'est vrai, je suis restée de très nombreuses années avec lui, auprès de lui. C'est quelqu'un qui, pour moi, ce livre il existe parce que j'avais envie de rendre hommage à cet homme qui m'a tellement apporté, non seulement à moi, mais autour de cette table, je pense qu'il y a plusieurs personnes qui pensent la même chose. On était une équipe, Pauline, Liliane et plein d'autres, et beaucoup d'artistes, et Sam Severino ne va pas me contredire non plus là-dessus. Il va avoir d'excellents souvenirs et d'anecdotes.
4: Stéphane, non, je ne contredis pas. Justement,
6: quel souvenir toi tu gardes de Jean-Louis?
4: Là, on n'a pas le temps de les dire. Là, j'en ai plein. J'ai l'impression d'être allé au moins une dizaine de fois au Franco, peut-être moins,
7: exactement.
4: Entre les invitations et mes tournées à moi. Moi, je me rappelle plus de Captain Café et de Pollen que des Franco, en fait, qui sont passés après. Mais le vrai personnage de Jean-Louis, c'était quand il mettait son casque et puis qu'il était avec Didier Varro, là, et puis qu'il commençait ses émissions nocturnes en disant il prenait sa voix de mec qui fait la nuit, là. La voix qui où il n'y a pas d'aigu ni de médium parce qu'il fait nuit. Et c'était un gars formidable. Et d'un seul coup, j'ai plein de souvenirs. Je les ai pas recensés, mais j'y ai pensé avant de venir et tout. Allait tellement dans tous les sens. De le voir à 6h du matin débrailler au Franco jusqu'à hyper sérieux le soir au théâtre du Sentier des Halles.
6: Liliane, quant à toi, tu es donc beaucoup investi dans ce livre. Quel souvenir, toi, tu gardes de Jean-Louis, justement, aussi?
8: Pour moi, Jean-Louis, c'est le symbole d'une bulle d'innocence de ces années-là, où on était très très heureux, très libre, où on faisait des paris insensés. Jean-Louis était vraiment... Alors là-dessus, il nous a bien fait courir, mais nous, on marchait, hein, Pauline. On était bien, Maryse aussi, tu m'entends. Et ça, c'était extraordinaire. Et en travaillant sur ce livre, moi, on a revu plein d'artistes avec Maryse. Et là, on s'est aperçu mais que c'était les plus rock'n'roll qui pouvaient exister, quoi. C'est-à-dire que c'est vraiment une époque... incroyable, il y avait notamment, et même on était allé voir le fils de Coluche, parce que c'était une sorte de trio, Coluche, Higelin, Foulquier aussi à une époque, et c'est dans le livre, ce sera beaucoup mieux dit que ce que je dis là, mais enfin voilà, il parlait de ces équipages complètement dingues, avec son père, avec Jacques, Higelin, etc. C'était vraiment... une sorte de parenthèse enchantée, peut-être pas si enchantée que ça, mais j'y reviendrai plus tard. Voilà, pour moi, c'était quand Maryse m'a dit, voilà, j'ai envie de le faire, et on avait déjà travaillé ensemble, bah forcément, j'ai dit oui, puis alors on s'est régalé, je vous dis, on est allé voir Véronique Sanson, tout le monde nous a dit oui, grâce à Pauline qui nous filait tous les contacts et tout, on appelait, on disait, c'est pour Jean-Louis, bam, mais c'était incroyable, quoi. Je sais pas si aujourd'hui, on aurait ce succès-là avec qui que ce soit, mais ça a super bien marché, enfin, en tout cas, on s'est bien éclaté à le faire, j'espère qu'on va en vendre, parce que si on touche un peu d'argent, ce serait pas plus mal non plus, et puis voilà.
6: Le livre est très bon, en tout cas, Lise.
7: C'est un livre qui est plein d'émotions, plein d'anecdotes, il y a des lettres inédites quand même, c'est important, il y a des artistes qui nous ont autorisé via Pauline à pouvoir publier certaines lettres, je pense notamment à Jean-Jacques Goldman qui a écrit une très belle lettre à Jean-Louis, ou Jane Birkin, Louis Chédid, on retrouve les mots des artistes qui ont côtoyé Jean-Louis et on ne peut pas dire autre chose que cet homme a laissé un vrai... son passage a été marqué par tout le personnage qu'il était et qu'il fut. Voilà.
6: Lise, toi, tu es la jeune génération montante. Est-ce que ça t'évoque...
10: Jeune.
6: Mais si. Tu es la jeune génération. Ça t'évoque quoi, Jean-Louis Foulquier ?
10: J'étais là quand ils ont donc passé le documentaire. Là, c'était dans les bureaux de...
4: C'était à la SACEM.
10: Ah, et j'avoue que j'ai vraiment découvert tout cet univers-là au moment de ce documentaire qui a été fait. Mais ça m'a fascinée.
6: Oui.
10: Puis voilà quoi. Puis bon, moi, gamine, La Rochelle, c'est un endroit où je vais depuis toujours, parce que j'avais mes grands-parents par là-bas. Mais oui, Jean-Louis Foulquier, j'avoue qu'avant de. Aujourd'hui, depuis assez récemment, rencontrer tous les acteurs de ce monde-là, je connaissais pas tant que ça.
8: C'était le but de faire rencontrer Jean-Louis aux jeunes générations, parce que les artistes, pardon, je prends peut-être un peu trop la parole, c'est que les artistes nous ont beaucoup dit qu'il manquait de lieux. De retrouvailles, justement, de lieux où on peut faire les bœufs comme ça jusqu'à plus d'heures, où il se passe un peu n'importe... Enfin, voilà. Donc, c'était fait pour ça. Donc,
4: il se passe quoi?
8: Je crois que tu es parfaitement au courant.
6: Pauline.
13: Et beaucoup d'artistes nous ont dit « il nous manque ».
6: Oui.
13: Et ça, c'est revenu le mot « il nous manque ».
6: Oui, c'est-à-dire qu'aujourd'hui, quelle est la place de la chanson dans l'espace médiatique?
13: Eh oui, nous, on prenait des risques à l'époque.
6: Ouais. Bon,
7: et puis on peut dire que c'était une époque de liberté, tant dans les radios, enfin partout il y avait la possibilité de pouvoir s'exprimer, en tous les cas, pour la chanson. Et Jean-Louis a beaucoup œuvré pour laisser ces espaces, justement, aux artistes. Et je crois que ça, c'est important aussi de soulever. C'était une époque, j'espère qu'il existe encore aujourd'hui des Jean-Louis Foulquier quelque part, enfin, autour de cette table, peut-être que les artistes qui sont présents en rencontrent, je ne sais pas.
6: Des Jean-Louis Foulquier,
4: non, parce que lui, il avait une espèce de puissance de feu démentielle, mais après, il y a plein de directeurs de festivals qui organisent des trucs sur la chanson, et ça reste un mouvement qui n'est pas une niche, quoi. Bon, oui, c'est pas un gros truc comme... je sais pas, c'est pas la techno, c'est pas un gros truc électro ou techno, mais c'est quand même, ça existe, quoi. Lise et moi, on en vit de ça, donc on joue de
7: chansons. On voit qu'il y a une vivacité quand même dans la chanson aujourd'hui. Il suffit de bouger effectivement et on se rend compte qu'il y a quand même beaucoup de vie dans la chanson française aujourd'hui.
6: Très bien, merci beaucoup Maryse d'avoir été avec nous quelques minutes pour parler de ce livre, de cette tournée. Donc tu seras le 30 octobre à Loye, le 26 novembre à Saint-Martin-de-Ré, le 10 décembre, date... à Rive-Doux, anniversaire malheureusement de la disparition de Jean-Louis Foulquier. Très bien, merci beaucoup.
7: Merci à vous,
6: Maryse, d'avoir été avec nous. Et puis je te dis à très bientôt,
7: parce que vous,
6: tu viens régulièrement dans l'émission, donc tu reviens quand tu veux.
7: Eh bien, merci beaucoup. À très bientôt.
6: À bientôt, Maryse.

0: chanson d'Ade et Rita Mitsouko, une petite pensée pour Catherine Ringer qui nous a quittés il y a très peu de temps. Voilà. Et ça va bien avec la suite, puisque c'était une femme symbolique de la liberté féminine.
1: Merci Réanne. Elle a longtemps dirigé la communication de Charlie Hebdo, puis fondé avec d'autres camarades le journal féministe Cosette. Liliane Roudière est une guerrière. Autrice de plusieurs ouvrages, elle s'attaque aujourd'hui dans « Et si j'ai pas envie » au devoir conjugal, devoir qui dans les faits n'existe pas. Elle détricote des milliers d'années de fausses croyances et nous met face à une réalité crue. Les femmes au XXIe siècle sont encore victimes de l'oppression masculine. C'était quoi le déclic pour partir sur cette enquête-là
2: sur ce thème-là. En fait, c'est ce qui manque à la fin de votre présentation. C'est-à-dire siècles d'oppression masculine et des siècles aussi d'oppression sur les hommes, d'un devoir de virilité. Et qu'en fait, là, on parle jamais de ça. On parle d'un système, je trouve qu'on confond beaucoup trop entre détruire les hommes ou un système. Déjà, ça m'énervait beaucoup, beaucoup, depuis longtemps. Et puis surtout, comme c'était un peu mon sujet, en travaillant sur le consentement pour Amnesty International, j'ai découvert vraiment les pratiques des jeunes aujourd'hui. Et je me suis dit, oh non. Ah non, je le crois pas. C'est-à-dire que tout ce qu'on s'efforce de moderniser aujourd'hui voilà, maintenant les femmes elles donnent leur consentement, leur machin et tout. Et je me suis aperçue que cette sorte de devoir conjugal était une sorte de bête hybride là, qui avait des. Et en fait, les mômes aujourd'hui, ils veulent être des mecs virils ou des filles cool. Et ça peut aller vraiment très loin. Sachant que la sexualité qu'on a jeune va marquer une empreinte tout le reste de notre vie, je voulais parler de ça, dire attention, il y a une grosse alerte, parce que là c'est très bien de vouloir modifier un article de loi, etc. Mais c'est vraiment pas le seul souci, quoi, le souci. Et après j'ai voulu examiner pourquoi, qu'est-ce qui était dans l'environnement, qu'est-ce qui pouvait nous pousser à ça, l'air de rien.
1: Ouais, c'est une enquête journalistique, c'est pas une enquête sociologique. Alors moi, ce que je voudrais savoir, c'est comment tu as choisi les intervenants ou les interviews ou les extraits d'interviews que tu as gardés dans ton livre.
2: Alors ce qui m'agace aussi, parce que je suis quelqu'un de très agacé, ce qui m'agace aussi, c'est que en fait, ce qu'on voit à la télé, ce qu'on voit sur les réseaux, etc., je me suis dit, c'est bizarre, parce que moi, je vis au milieu de gens, c'est pas du tout ça, quoi, pas du tout. Déjà au niveau du féminisme, au niveau de plein de choses, et ça me saoulait. Donc ça a été très très clair, je me suis dit, comme on avait monté Cosette, hein, Cosette, on n'a jamais fait d'études de marché ni rien, on a levé le doigt en l'air, et puis on s'est dit, tiens, voilà, et on n'a jamais dit qu'on était un journal féministe, on a dit qu'on était un journal féminin, qui avait un cerveau, en gros, voilà. On s'est déguisé comme ça pour rentrer dans la place, et on est rentré dans la place. Et donc là, j'ai perdu le fil.
1: Je te demandais comment tu avais mené ton enquête.
2: Et là, donc, je me suis dit, vu là où tu es, tu vas interviewer les gens ordinaires, entre guillemets, je ne sais pas comment les appeler, les gens du commun. Qu'est-ce que vous vivez, vous, qui ne soit pas... Et donc, j'ai interrogé, puis ça a fait un peu tache d'huile, parce qu'ils ont aussi... ils m'ont donné leur contact, voilà. Puis au milieu de toutes ces histoires... ça confirmait, il fallait que j'aille quand même confirmer mon intuition. Parce que j'ai des intuitions, mais des fois, ça s'appelle les fausses bonnes idées, les FBI. Et donc, je me suis dit que c'était... il fallait que je vérifie tout ça, et ça a été plus ou moins vérifié. Et après, voilà. Donc, je ne voulais pas rencontrer de spécialistes, je ne voulais pas rencontrer de professionnels, je ne voulais pas... Tout ça, je les avais déjà rencontrés avant, donc je pouvais m'appuyer sur leur dire, vérifier. Il y a la sociologue Irène Théry, que j'adore, et là, voilà, je lui envoyais les trucs, je dis pas de bêtises, parce que quand on parle des lois et tout, faut quand même... Oui. Comme vous dites, je ne suis pas sociologue, je ne suis absolument pas une terroricienne, je ne suis pas une intello, je suis juste quelqu'un du terrain, du quotidien, et je comprends pas ce qui se passe.
1: Est-ce qu'on a la même appréhension du devoir conjugal

0: qu'on soit à Neuilly-sur-Seine ou à Guéret dans la Creuse, à Cannes ou à Brest, est-ce qu'on retrouve les mêmes biais de pensée, quels que soient les milieux sociaux?
1: Oui, de manière différente, mais oui, c'est une... J'aime beaucoup cette question parce qu'effectivement, alors c'est pas une grande enquête que j'ai faite. J'ai fait une centaine de personnes autour de moi, plus. Et en fait, c'est tout le temps. Là, c'est surtout les retours qui me bouleversent en ce moment parce que c'est vraiment que ça aille d'un jeune garçon de 21 ans à mon médecin, à des gens qui m'écrivent en disant de 50, 60 ans, en disant tu m'as soulagé. Donc les hommes et les femmes se sentent soulagés en se disant ouf, je suis pas tout à fait débile, je suis pas tout à fait finalement il y a quand même un cursus, enfin j'ai été embarquée dans une croyance, alors qui est effectivement le patriarcat. Donc ça, ce système, quand il sera un peu démonté, et on va reconstruire. Je pense qu'il serait grand temps de reconstruire maintenant. Et donc voilà. Donc oui, non, j'ai vu aucune différence entre j'ai interviewé des gens connus, dont je ne dis pas le nom, bien évidemment. J'ai interviewé des gens pas connus. Moi, je viens de Tulle, en Corrèze, donc mes voisins, les commerçants, tout le monde, voilà. Et c'était drôle parce qu'à chaque fois que je disais, je vais aller sur le devoir conjugal, j'avais toujours le même sourire en face, le même sourire. Ah ouais, c'était genre, vite, tu me tiens au courant dès que c'est sorti.
0: Et, quoi. Et les gens que tu interviewais semblaient donc passionnés par le sujet et se sont livrés assez facilement?
1: Ouais, ça, j'ai été hyper touchée. Mais vraiment hyper touchée. J'ai interviewé des hommes et des femmes hétéros en majorité, mais j'ai donné aussi la parole aux homos parce que c'est de toute façon c'est le couple qui est remis en question. Je remets beaucoup le couple en question, et enfin le couple, non pas qu'il faut pas que ça existe, c'est mais qu'on se parle et puis voilà, puis t'es pas obligé, hein, tu fais ce comme tu veux, quoi.
0: Ouais. Donc une liberté de ton et de parole que tu as rencontré, que tu as trouvé partout, les gens n'avaient pas de tabou, n'avaient pas de gêne à s'exprimer sur ce sujet.
1: Ceux qui en ont eu n'ont pas. Je pense à certains artistes justement qui m'ont dit non. Je pense qu'ils avaient peur aussi qu'à un moment je dévoile. Mais certains m'ont dit non. D'autres m'ont. J'ai pas mis tous les témoignages parce qu'il y en avait qui étaient très très trash quand même. Donc là, j'en ai gardé. J'ai quand même gardé deux qui étaient trash parce que la plupart des femmes malheureusement ont vécu des choses comme ça. Donc je ne pouvais pas non plus ne pas le mettre. Et c'est les hommes qui m'ont beaucoup touchée aussi. Et parce que pour eux aussi, des fois, c'est une tannée de devoir être un mec viril, quoi. Ils en peuvent plus, quoi. Ils savent plus quoi faire. Surtout les jeunes, avec le porno qui arrive, ils se disent « Mon Dieu, mais qu'est-ce que je vais faire? Je ne suis pas du tout membrée comme ça. Ma copine, je suis arrivée, elle était à quatre pattes, le cul à l'air, je ne savais pas quoi faire. » Bah oui. Donc, voilà. Vous allez voir, hein, c'est un peu...
2: Et c'est quel âge, les gens qui sont interviewés?
1: Ah, ça va. Alors là, tous les âges. D'accord. Ça va de 17. Normalement, j'ai pris des majeurs, mais j'ai réussi à avoir quelques mineurs en loose day. Ça va de 17 à 80 ans, je crois.
3: Bon, du coup, on va écouter Adrienne Pouli avec J'ai fait l'amour avec un con.
1: Oh, merci.

0: Et oui, comme le temps passe. Dépêchez-vous de rester jeune.
1: C'était « J'ai fait l'amour avec un con » de Adrienne Poli, qui chante, l'interprète, et les paroles écrites par Christophe Hermaud. Et nous retrouvons aussi, à la fin de ton bouquin, Liliane, une charmante playlist où se trouve justement ce titre. Et c'est très intéressant, et je trouve ça incroyable d'avoir mis une playlist à la fin de ton bouquin.
2: Mais ce sont tous les titres de chansons qui apparaissent dans le livre. Donc
3: alors,
2: je les ai réunis. D'accord.
3: Les titres à charge et à décharge, hein, d'ailleurs.
2: Exactement.
3: À charge et à décharge. Et alors, en fait, et si ce soir j'ai pas envie, donc c'est le sous-titre, ça peut être le devoir conjugal, en fait. Alors, comment est-ce que on le décrit, comment est-ce que tu le décris, sachant que c'est un terme qui n'existe pas, en fait, légalement qui n'existe pas?
2: Le devoir conjugal, en fait, quand on se marie, on signe pour une vie en commun, une communauté de vie. Là, je vais parler du mariage civil. Et autrefois, la religion catholique avait scindé en deux les amours, l'amour autorisé et l'amour illicite. C'était le mariage. Et le mariage, c'était faire des enfants, procréer. Donc là, il y avait une obligation d'actes sexuels. Après, tout ça, ça s'est au milieu, je crois que c'est vers le moment du code Napoléon, vers le 19e, que ça s'est un peu arrêté, qu'il y a eu le mariage civil. Et donc là, on a gardé de tous ces articles, communauté de vie. Communauté de vie est toujours interprétée comme communauté de lit et en plus de devoir procréer. Parce que là, je raconte aussi ce que la religion nous a fait. Parce qu'il y avait, je ne sais pas si vous avez vu le passage des procès au Moyen-Âge. C'était incroyable, les procès en impuissance, quoi. C'est-à-dire que la femme, la seule façon qu'elle avait de se sortir des pattes de son mari, c'était de dire qu'elle n'avait pas été déflorée. Donc, il n'a pas fait son devoir parce que normalement, tu n'auras pas d'enfant, donc on peut annuler le mariage. Et alors, ça se livrait, mais c'est là que je me dis, mais ce que les hommes ont fait des religions, c'est quand même dégueulasse. Parce que franchement, quand vous lisez ça, je ne sais pas ce que ça t'a fait, Olivier, mais moi, j'étais stupéfaite. C'est-à-dire que le couple est là devant tout le monde, et ils vont mesurer, ils pénètrent, ils mesurent la verge et machin. Alors ça met à l'aise, ça, pour bien, voyez, ça doit être tout à fait sympathique.
3: Il faut avoir des rapports devant tribunal pour prouver que ça fonctionne,
2: que
3: ça fonctionne pas.
2: Voilà, et que c'est elle qui se refuse à lui. C'est ça. Il devait bien s'éclater quand même. Je me dis que franchement, c'est...
3: Et donc ramener à aujourd'hui.
2: Oui, je me perds alors, parfois.
3: Revenons du Moyen Âge à nos jours. Ramener à aujourd'hui, est-ce que finalement le devoir conjugal n'a pas été associé à...
2: En fait, ce qu'il y a, c'est que ce mariage civique, on a le devoir, bien évidemment. On forme un équipage quand on est un couple. On a le devoir de veiller sur l'autre, etc. Et aussi, bon, mais il n'y a rien de marqué. C'est pour ça que là, l'article 215 va être sûrement modifié. Parce que même s'il n'y a rien de marqué dans le code civil, les avocats s'en servent encore pour les divorces, en disant vous n'avez pas honoré monsieur ou madame depuis X temps, donc le divorce est, donc vous allez payer tant. Donc c'est là aussi, les exemples sont cités, ils sont sourcés, etc. Donc il fallait arrêter un petit peu comment on appelle ça quand c'est par procuration, quand c'est la loi là, comment on appelle ça quand bon bref, je vais vous retrouver ça tout à l'heure.
3: Tu vas nous retrouver ça, Macron,
4: tu veux dire.
2: Et donc voilà. Et alors aujourd'hui, ce qui est en fait dans le cerveau, je trouve dans nos cerveaux à toutes et tous, en fait, je pense, c'est que la femme a envie de faire plaisir à son mari tout le temps, son compagnon, ce qui est très chouette. Moi, je trouve ça très chouette. Quelqu'un qui a envie de faire plaisir et qui ça lui fait plaisir, bah, tout ça. En fait, il y a plein de... Je ne donne pas du tout un mode d'emploi, je donne des outils. Parce que franchement, on peut pas, il n'y a pas de mode d'emploi, parce que chaque couple, chaque relation est particulière. Elle est à respecter, selon moi. Et donc, tu fais à peu près ce que tu veux. Et si ça te... Parce qu'il y en avait une, elle était très inquiète. Elle me dit, non, moi, je ne me suis jamais forcée et tout. Parce que tout le monde me dit, oui, moi aussi, je me suis un peu forcée et tout. Mais ce n'est pas grave non plus. On peut se forcer une fois ou deux, ce n'est pas très grave. Et elle me disait, mais est-ce que c'est grave si si je me force, mais que ça ne me fait rien de me forcer. Je dis, là, c'est compliqué, c'est pas grave. En plus, c'est quelqu'un d'assez connu, justement. Et ça m'a... Je dis, bah non, enfin, a priori... moi, j'ai toujours pensé qu'on faisait à peu près ce qu'on voulait. Quoi.
3: C'était, tant qu'il n'y a pas de contrainte.
2: Tant qu'il n'y a pas de contrainte. Et c'est là qu'il faut, la contrainte est un petit peu compliquée à trouver. Alors, il y a eu MeToo 2017. Et pour moi, c'est quand même la grande, grande, grande aventure de tous les temps. Pour moi, il faut que MeToo gagne. Et il faut que MeToo gagne en faisant de la pédagogie aussi. Et moi, c'est ce que je veux faire. C'est-à-dire que il y a quand même... Je suis ravie que la bulle des femmes battues a éclaté, etc. Je parlais des francopholies tout à l'heure. Et quand je disais, on était dans une bulle d'innocence. Et une bulle d'innocence, au fond... Où l'égalité homme-femme, tout ça, on avait l'impression que c'était à peu près réglé parce qu'il y avait la pilule, parce qu'elle pouvait signer des chèques, etc. On était aussi dans une négation pour l'écologie. Par exemple, on s'en occupait pas du tout. Enfin, il y en avait qui s'en occupaient, mais pas. Donc c'est pour ça, bulle d'innocence, mais pas tant que ça. On n'a pas très très bien vu. Et aujourd'hui, les femmes qui, la bulle MeToo a éclaté très très vite, très très vite, et c'est très bien. Sauf qu'il y a un petit peu des choses à expliquer. Et que des fois, quand justement il y a beaucoup de filles, et j'adore que vous ayez passé ce titre, parce qu'il y a beaucoup de filles qui me disent « Ah ouais, mais moi, il y a 10 ans, je me souviens, j'ai fait l'amour avec un mec. En fait, j'avais pas trop envie, c'était en fin de soirée, gna gna gna. Je lui dis, ça a été mal, ça s'est mal passé, tout ça. Non, mais quand même, je me demande si j'ai pas été violée. » Et je lui dis non. Non, mais je lui dis, t'as fait l'amour avec un con, peut-être. Et toi, peut-être qu'il dit, j'ai fait l'amour avec une conne aussi. Enfin, mais c'est pas grave. Ouais. Mais ne confonds pas. Mais j'ai vu vraiment des angoisses passer sur les... Il y a des exemples, vous les avez vus. Des angoisses passer dans le... Chez les filles, aujourd'hui, qui se demandent beaucoup. Et certaines, malheureusement, ont raison. Mm-hmm. Elles retrouvent dans leurs souvenirs des abus. Ouais. Vraiment des abus. Donc, c'est très compliqué de parler de tout ça.
4: Il y a beaucoup de conditionnements aussi chez nous, justement. Si on reparle du Moyen-Âge, ça reste un traumatisme qui se transmet avec le transgénérationnel. Et souvent aussi, les hommes ne comprennent pas aussi toute cette charge mentale qu'a la femme par rapport à ça. Parce que souvent, on se retrouve dans une situation où on se sent obligé de dire oui, parce que la situation fait que quand c'est comme ça, ça veut dire qu'il faut dire oui. Alors qu'en fait, on n'a pas forcément envie de dire oui, on a envie de dire non. Je ne sais pas, par exemple, un truc énorme. Voilà, je me retrouve à un hôtel parce que je n'avais pas d'endroit où voir la personne avec qui je voulais passer du temps. C'était plus sympa parce qu'on avait vraiment tout le temps. Et la personne, forcément, dans sa tête, parce que c'est un hôtel, il faut faire l'amour. Alors que non, on n'est pas obligé de faire l'amour quand on est dans un hôtel. On peut juste passer du temps. Alors, c'est hyper cliché ce que je viens de dire, mais c'est pour marquer un peu une évidence. C'est-à-dire que souvent, il y a des contextes qui sont formatés dans le cerveau en disant « Ah ben là, si on est là, à cet endroit-là, t'es obligé de dire oui parce que ça... »
5: Oui, mais il faut savoir dire non dans cette vie. Enfin, je crois que c'est un des trucs qu'on doit apprendre très tôt.
2: C'est difficile. Que dire, Ryan,
5: en général, pas seulement pour les affaires.
2: C'est très important parce qu'en fait, tu soulèves exactement ce que Irène Théry, la sociologue, appelle notre éducation. Nous, c'est-à-dire depuis des siècles et des siècles et des siècles, l'homme est un guerrier et il part à l'assaut de la femme citadelle. La femme citadelle doit d'abord dire non, sinon c'est une traînée. Donc elle doit d'abord dire non avant de dire oui, elle n'en aura que plus de vertu. Donc petit à petit, cette chose qui paraît un petit peu comme ça surannée, c'est quand même bien bien diffusé. Et pour des gens comme moi, et moi j'ai plus de 60 ans, et notre génération... On était habitués à louvoyer, parce que bien évidemment, on attendait les assauts. Et moi, quand j'entends par exemple des personnes se plaindre, il a essayé de m'embrasser dans le taxi. Ça dépend. Tout dépend. C'est pas la situation qui dit. Tout dépend comment ça s'est passé. Parce que moi, je peux vous dire que j'ai attendu. Il y a des fois, j'avais trop envie qu'il m'embrasse dans le taxi. Parce que moi, je faisais pas le premier pas. C'était interdit.
4: Exactement.
2: Sinon, j'étais une traînée. Donc, en fait, mais je me rends compte maintenant qu'on avait vachement appris à louvoyer, nous, les nanas. On savait. Moi, heureusement, voilà. Moi, c'est cool. Voilà, et c'est peut-être parce que moi, il ne s'est rien passé et que je suis toujours tombée plutôt sur des mecs, alors que je n'étais pas toujours bien, bien claire non plus, sur des mecs qui m'ont laissée tranquille. que là, je veux dire à tout le monde et surtout aux gamins. Enfin, ce livre, en fait, il doit passer par, d'abord par les parents, mais pour qu'ils aillent dire à leurs enfants. Et ça, ce qu'il y a de très, très bien, c'est que là, je vois que toutes les générations sont là, quoi.
3: Bon, on va prendre une respiration rock'n'roll. On va écouter Breton avec une adaptation limite punk des Filles des Forges. Vous allez voir, ça dépote. Et les Filles des Forges, sont des filles qui sont très libres. Capitaine.
5: Dépêchez-vous de rester jeune.
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0: Les filles des forges, ça s'envoie. Hein. Breton, album d'Aou. Donc on va passer à
1: Lise. Lise, tu as une chanson qui s'intitule Blackout et qui rejoint un petit peu les propos de Liliane. Sur une perte de connaissance.
2: Comme que je te disais hors micro, Blackout, je vois pas trop le rapport Blackout avec ce qu'on a parlé tout à l'heure, parce que Blackout c'est une chanson que j'ai écrite parce que je pense qu'on m'a mis un produit dans mon verre et j'ai fait n'importe quoi et j'ai eu un total blackout. Mmh. Et je l'ai transformée dans ma chanson en quelque chose un peu plus humoristique parce qu'elle était pas destinée à je voulais pas être plein sur cette histoire. Mmh. Je voulais en profiter pour en faire une chanson et faire un peu rire les gens. Mais par contre, comme on disait, par contre avec Stéphane, j'ai des chansons qui sont plus proches de l'esprit de ce dont on a parlé avec Liliane.
1: Mm-hmm. Malgré tout, Blackout, c'est une chanson sur l'abus quand même. T'as été abusé par quelque chose que t'as mis dans ton verre, par un produit.
2: Ah oui, bien sûr.
1: On a abusé, alors peut-être pas physiquement, sexuellement, mais je veux dire, on t'a mis un produit dans ton verre qui t'a fait perdre la conscience.
2: Totalement. Oui, c'est ça que
1: je veux dire.
2: Après, il paraît que c'est moi qui suis allée embrasser des femmes, mais bon, c'est vrai que. J'ai pas été abusée.
1: Il y en a d'autres qui malheureusement se font abuser.
2: Je les ai pas forcées. Ce qui paraît, je les ai fait, elles étaient contentes. Malheureusement, je ne m'en souviens pas.
1: et donc, tu disais que ce thème malgré tout est présent dans d'autres de tes textes, de tes chansons.
2: Oui, moi, dans beaucoup de mes chansons, on retrouve souvent ce sujet où je veux qu'on sorte de tout ce qui est. Qu'est-ce que j'ai dit tout à l'heure ?
3: Moi aussi, les conventions.
2: Si, tout ce qui est conventionnel.
3: Avec des dalles, par exemple.
2: Tout ce qui est obligé, tout ce qui est. Je traite beaucoup de ce sujet dans mes chansons, de pas hésiter à dire non, de refuser tout ce qui est conventionnel, le couple, le mariage, si on n'a pas envie d'avoir d'enfants. Par exemple, cette chanson Dédale, où je dis qu'elle veut pas faire d'enfants, c'est une fille qui veut pas faire d'enfants, faire pousser des fleurs sur des idéaux qui font peur. Je parle d'avoir une progéniture qui sera peut-être. Et j'ai eu écho il n'y a pas très longtemps qu'il y avait une assistante sociale qui passait cette chanson à des femmes qui justement culpabilisaient d'être partie d'un mari violent, par exemple. Parce que souvent, les victimes, elles culpabilisent.
1: Oui.
2: Et donc, j'étais ravie de savoir qu'on passait cette chanson pour dire « Non, regarde, cette chanson, c'est un peu toi, tu fais ce que tu veux, en fait.
1: Oui. »
2: Et après, ce qui est super, ce que tu disais, Liliane, aussi, c'est que je fais aussi partie de ces gens-là qui pensent qu'il faut pas tout confondre. C'est pas parce qu'on a essayé de t'embrasser dans un taxi que t'as été violée. Enfin, tu vois, je pense qu'il faut garder, parce que là, dans ce cas-là, tout de suite, tu te mets en position de victime. Et moi, il y a quelque chose, je trouve qu'on parle vraiment trop peu aujourd'hui dans cette espèce de combat féministe. C'est qu'on voit toujours des femmes à la télé et tout qui se disent « Ah, mais moi, 99% des femmes. » Et en fait, on met les femmes dans une position de victime.
4: Exactement.
2: Et je trouve qu'en fait, de faire ça, ça dessert la femme.
5: Oui, j'ai l'impression quand on parle de nous comme des bébés.
2: Des petites choses fragiles. Alors, et ça, faut faire très attention à ça aussi.
5: Et comme tu dis, moi, je pense que ce qui manque beaucoup dans le combat féministe, là, aujourd'hui, c'est les graduations, quoi. Oui. Quand on a, par exemple, un cancer, c'est stade 1, 2, 3, 4. Et je trouve que les agressions sexuelles, vu qu'il a manqué de pédagogie, on dit un tel, il a commis des violences sexuelles parce qu'il t'a embrassé dans le cou, on devrait dire stade 1, par exemple. Parce qu'après, on fait plus le distinguo avec la vraie agression,
3: Stade 4.
5: La stade 4, merci. Ouais. Merci, Sansef, parce que sinon, je vais me faire tuer encore. Ouais. Mais parce qu'en même temps, ce que tu dis est très, très important. C'est-à-dire, quand on parle de soumission chimique et tout, moi, j'ai voulu m'occuper d'un angle mort dont personne ne s'occupe, ce qui est le quotidien, en gros. Après... le combat féministe a réussi à faire entendre la voix de toutes ces femmes qui étaient sous emprise, qui ont subi des stades 4, 5 et tout. Stade 1 ou 2, on peut se démerder, quoi. Je vais te dire, avec une bonne éducation et tout, ouais. ça s'appelle, c'est la vie aussi. Ouais. Parce que sinon, on n'a pas fini.
1: Non.
5: Parce que moi, j'en connais des collègues femmes. Je peux te dire que c'était niveau 5, hein. C'était pas au niveau harcèlement psychique et tout. Alors pourquoi on ne ferait pas le harcèlement psychique aussi? Je suis d'accord complètement avec toi, Lise. C'est-à-dire que, alors là, on n'est pas un bataillon de victimes. Pas du tout. Mm-hmm. Pas du tout. Moi, je viens de souche paysanne. Je peux vous dire que les femmes, dans mon truc, on ne s'occupait pas de savoir si tu étais féministe ou pas féministe. Les hommes étaient géniaux. Les femmes étaient des bêtes de somme, les mecs aussi. Et il n'y avait qu'un genre, c'était la pauvreté. Ce n'était pas le masculin, le féminin, machin, c'était la pauvreté.
2: C'est très bien.
5: Donc là, il y a un moment, si tu ne sais pas dire non, bon, écoute, moi, je ne peux pas
2: attention,
5: être derrière
2: après,
5: toi.
2: Y a, oui, après, il y a aussi vraiment une question d'éducation. Moi, je vois, j'ai un père qui a toujours été très féministe et qui m'a toujours mis en garde sur tout ça. Bon, il est des fois même un peu loin. Quand je commençais à être ado, mais t'as des petits talons avec une mini-jupe, il disait, il y a Ken qui t'attend en bas. Enfin, il y a des...
3: Féministe et drôle.
5: Oui. Ah, ça, c'est bien,
2: donc,
5: ça.
2: J'ai grandi avec un père qui est peintre et qui peint des femmes nues et tout, mais qui, c'est très poétique, en fait. Il est très féministe et qui m'a appris à donner des coups de poing. Enfin, donc, j'ai eu la chance, quand même. Moi, je vois, il y a plein de femmes, mais l'exemple de père qu'elles ont, comment tu veux faire la part des choses avec ça, quoi. Enfin, tu vois, c'est... Moi, je m'estime quand quelqu'un qui a été privilégié par rapport à ça.
1: Dans ton livre, Liliane, en fait, tu es très en colère également contre la presse, contre le rap, contre les on va, ouais, contre les chaussettes qui véhiculent des messages. Enfin, tu trouves qu'il y a plein de marqueurs dans notre société autour de nous qui...
5: Moi, je dis juste que toutes les époques se ressemblent. On a tous on baigne dans des bains d'influence. Moi, quand j'étais gamine, j'écoutais plein de chansons qui vantaient l'amour d'un homme avec une jeune fille de 15 ans. J'avais 14-15 ans, je rêvais trop que l'autre vienne m'embrasser. Voilà. Et là, donc, du coup, je me suis penchée sur aujourd'hui les jeunes. Qu'est-ce qu'il y a de... Donc, dans le livre, je mets un peu les influences d'avant, puis les influences d'aujourd'hui. Mm-hmm. Bien sûr, réseaux sociaux, porno. Donc, je reste un bon moment sur le porno quand même avec le rapport du Sénat, etc. Enfin, il parle de cocaïne numérique. Et puis aussi des choses un petit peu moins... Alors, j'ai écouté du rap, parce que je roulais avec mes petits-enfants, ma nièce et tout. Et alors, je disais, c'est quoi là qu'il vient de dire là? Tu peux me répéter? Et alors, elle me dit, ouais, je te prends par derrière et je te casse. Je dis, c'est quoi ce truc? Et en fait, en rigolant comme ça, j'ai trouvé cette façon... j'ai été voir une spécialiste, Juliette Fievé, qui m'a expliqué un peu tous les trucs. Parce que justement, je ne veux pas attaquer tout le rap, parce qu'il est hors de question. Mais... il y a des choses, il y a quand même une responsabilité à avoir. Donc j'ai fait très attention avec elle, je lui ai renvoyé tout ce qui allait paraître parce que je voulais pas dire de bêtises et tout. Elle, c'était un peu l'avocat du diable, et puis moi c'était la pauvre naïve en disant mais quand même. Et en fait, après j'ai rencontré au cours d'une soirée du film de Abdelmalik Fursi. Et je rencontre Cat Killer. Bon, déjà, je ne sais pas qui c'est, mais je rencontre ce mec. Et c'est après, ma fille me dit, t'as rencontré Cat Killer? Et j'ai dit, bah ouais. Et alors, il me dit, qu'est-ce que tu fais? Et tout ça. Et donc, je lui dis que j'écris un livre sur le devoir conjugal et tout ça. Et je lui dis, je suis désolée, mais je ne dis pas du bien de vous du tout. Et il me dit, mais t'as complètement raison. Et en fait, il y a une discussion. Les papas du rap, je crois que maintenant, ils ont vraiment compris ce qui... C'est la musique la plus écoutée. Et notamment par les filles aussi. Donc, effectivement, là, il y a un petit peu à balayer. Et en fait, Cut Killer, il a été vraiment super. Là, on est resté en contact beaucoup. Et en fait, je trouve que là, je dois rencontrer quelqu'un dans pas longtemps pour essayer de monter les assises du rap. Parce que il faut se remettre en question, vraiment. Par exemple, là, lui, déjà, il dit, moi, je diffuse aucun clip où il y a des armes, par exemple, pas d'armes. Et après, ce sera la sexualisation, etc. Je trouve ça vachement bien. C'est pour ça que j'ai très peur que, moi, mon livre, il tombe dans de mauvaises mains. Parce que, s'il tombe dans de mauvaises mains, on va dire, voilà, le rap, c'est de la merde. On va faire un rapicide. Et puis, voilà, c'est pas du...
1: Surtout que ton propos est modéré par je ne sais plus quel interlocuteur.
5: Juliette Frévé.
1: Qui te dit, les jeunes, ils écoutent ça, ils chantent ça à tue-tête, mais ils n'y croient pas deux secondes, ils prennent pas au pied de la lettre les paroles des chansons.
5: Ma naïveté, et puis je suis pas très inquiète non plus, mais je me dis quand t'as ça dans la tête tout le temps. Puis j'ai été faire un tour vers la dark romance aussi. Je vous recommande la dark romance, parce que nous on avait avant les séries Harlequin et machin. Maintenant je vous recommande. Alors là, c'est la femme super émancipée qui dit ouais, espèce de connard, mais je t'aime quand même. Puis elle, il lui brûle la main, et puis il la laisse dans la cave, il la viole, mais elle sait que c'est parce qu'il a souffert enfant, vous comprenez.
4: C'est pas vrai.
1: Quelle horreur.
4: Je crois que les femmes ont un péché mignon qui est d'être infiniment trop compréhensives. Je pense que c'est une caractéristique.
5: C'est ce que j'appelle le syndrome de l'infirmière. C'est-à-dire qu'on a été éduqué pour ça, on va sauver tout le monde. Ouais. Et donc on va sauver celui qui nous fout la main sur le machin et qui nous viole dans la cave. Donc,
0: on va écouter Mesdames, Grand Corps Malade.
5: Oh, j'adore.

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Derrière chaque grand être humain précède une mère qui respire. La femme est l'avenir de l'homme, écrivait le poète. Eh bien l'avenir s'est installé, et depuis belle lurette. Vous êtes nos muses, nos influences, notre motivation et nos vices. Vous êtes Simone Veil, Marie Curie, Rosa Parks, Angela Davis. Vous êtes nos mères, vous êtes nos sœurs, vous êtes caissières, vous êtes docteurs. Vous êtes nos filles et puis nos femmes, nous on vacille pour votre flamme. Comment ne pas être en admiration et sans commune mesure pour celles qui portent et fabriquent pendant 9 mois notre futur. Pour celles qui cumulent plusieurs emplois et ceux sans sourciller. Celui qu'elles ont dans la journée est le plus grand, mère au foyer. Veuillez accepter, mesdames, cette réelle admiration de votre force, votre courage et votre détermination. 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

0: Donc c'était Grand Corps Malade avec Mesdames. L'album, c'est Mesdames, justement, qui est sorti en 2020. Et nous allons passer le micro à notre cher Vincent Mélomane Viteri.
1: Salut à toi, aventurier des temps modernes. Tu viens de prouver ton courage. Tu as retourné ce disque.
0: Chronique d'un mélomane invétéré.
2: Quel est le point commun entre Let's Get It On de Marvin Gaye et Papa Was a Rolling Stone? Écoutez-moi cette guitare. Monsieur Melvin Wawa Watson Reagan, un session man de très très haute facture. Très très haute facture. Un grand nom de la Motown, entre autres. Melvin Reagan, élémentaire, mon cher Watson. Réalisation, Guillaume Martel, alias Capitaine Nifle.
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2: Musicien indissociable de la Motown, Melvin Reagan est un virtuose de la six cordes, reconnaissable à ses interventions géniales et inspirées à la guitare wah-wah. Marvin Gaye, The Temptations, Herbie Hancock, Quincy Jones, Barry White, Smokey Robinson, Michael Jackson, Gloria Gaynor, Rose Royce, Blondie ne sont qu'un aperçu exhaustif de ses collaborations. Né le 8 décembre 1950 à Richmond, Virginie, il intègre The Moncler en compagnie du futur batteur de P-Funk, Jerome Bigfoot Braley, durant les 60s, puis les légendaires Funk Brothers début 70. Il obtient ses galons de musicien de studio à 20 ans sur le morceau anti-Vietnam Stop the War Now d'Edwin Starr. Progressivement, Melvin développe son style inimitable et se retrouve derrière The Jackson 5 ou les Four Tops. Par la suite, il se met au service de tous les producteurs maison, de Frank Wilson à James Michael, en passant par Norman Whitfield ou Holland Dozier Holland. Tout le monde s'arrache au session man qui offre même ses services à la concurrence. Pour ma part, je le soupçonne fortement d'avoir joué sur les productions Invictus Hot Wax. En 1972, Wawa Watson est connu à travers le monde grâce à Papa Was a Rolling Stone. Sur ce chef-d'œuvre monumental, Mr. Reagan porte à lui tout seul le titre avec ses licks démentiels pendant les 12 minutes de la version complète. Certainement l'enregistrement le plus fameux de sa discographie. Melvin Reagan, contrairement à certains Funk Brothers, suit le grand déménagement de la maison de disques, Motown. Il devient un guitariste de premier plan sur la côte ouest et entame également une collaboration artistique avec Herbie Hancock en coproduisant Manchild en 1975, Secret en 1976, VSOP en 1977, Fit Don't Fail Me Now en 1979, Mr. Hands en 1980. Watson est un des premiers à utiliser la technique du sampling et du sequencing utilisée notamment dans le hip-hop et les musiques électroniques. En plus de son travail titanesque en studio et en tournée, il trouve le temps d'enregistrer son propre album, sobrement intitulé Elementary, en 1977. Un LP aux ventes confidentielles. Notre homme met un point d'honneur à partager son savoir musical à toute une génération de musiciens en donnant régulièrement des conférences dans les grandes universités américaines, tout en continuant en parallèle ses divers projets musicaux. Il collabore dans les années 90 avec Mitchell, The Digable Planet, Maxwell, Marcus Miller, Lisa Stanfield ou Angelique Kidjo. Wawa Watson meurt brusquement à l'âge de 67 ans le 24 octobre 2018. Une légende de cette musique soul funk pour laquelle je voue un profond et indéniable respect. Merci pour toutes ces émotions musicales.
0: Merci Vincent.

0: Et oui, comme le temps passe. Eh bien, dépêchez-vous de rester jeune.
1: Trying to mix ends meet. Earl English on the Apache, c'est sorti en 1973 sur le label 6-2, extrait de la compilation Midwest Funk, sorti sur le label Jazzman Record.
2: Et dis-moi Vincent, il me semble que Wawa Watson, non seulement il a joué avec beaucoup d'artistes en studio, mais il a fait partie de pas mal d'orchestres également, de superstars.
1: Ah bah complètement, oui. Alors crédité 156 fois selon le site discogs.com. Wawa Watson a fait partie officiellement du Love Unlimited Orchestra, excusez du peu, l'orchestre de Barry White. Et aussi, il a fait aussi partie aussi de l'orchestre de Lalo Schifrin aussi. Donc on peut certainement entendre son travail très probablement sur la bande originale de Enter the Dragon, le dernier film avec Bruce Lee.
2: Eh ben écoute, magnifique tout ça. Stéphane, Wawa Watson, ça t'inspire?
3: Oui, moi je préfère Steve Cropper, mais Wawa Watson, il a popularisé la Wawa, c'était peut-être pas le seul. Mm-hmm. En tout cas, la Wawa, c'est vraiment un des trucs, si tu joues de la guitare, tu joues pas de Wawa, bon, c'est fini, quoi. Donc la Wawa, c'est un truc terriblement important dans la guitare électrique.
2: Ouais.
3: C'est une espèce de pédale qui coupe du grave à l'aigu, comme ça, donc ça fait... Donc on joue avec, comme ça, plus ou moins lentement. Lise, elle s'en sert très bien avec une gratte acoustique aussi. Mais c'est moi qui lui ai appris.
2: Ah, tu fais de la...
3: Mais c'est pas un truc masculiniste.
2: D'accord.
4: Attention,
3: on n'était pas loin.
4: Tu faisais la correctionnelle.
2: Tu fais de la wah-wah acoustique.
4: Bon, je fais de la wah-wah avec tout, moi.
2: Avec tout. Super, merci beaucoup. Vincent.
1: Et je voulais juste ajouter que la pédale wah-wah, les pédales d'effet fuzz, Ecoplex et Wawa ont été apportés par le musicien de session Dennis Coffey à la Motown. Lui, il a officié de 1969 à 1972 et c'est Melvin Reagan qui a pris la suite. Il a pris la suite et on confond souvent Wawa Watson avec Charles Skip Pitts.
2: L'autre,
1: c'est un très très grand musicien aussi.
2: C'est le
1: guitariste des Barquets que l'on entend sur le Theme from Shaft d'Isaac
3: Hayes. Ouais, ah oui, célèbre truc de Wawa.
2: Merci beaucoup. Merci beaucoup Vincent, Mafalda.
5: Alors on va redescendre un peu sur terre.
2: Eh oui.
3: Dommage.
2: Ton post-scriptum.
5: On va parler animaux.
2: Eh oui. Et très bien aussi.
5: Et Oulipo. Oulipo. Vous connaissez tous l'Oulipo, littérature potentielle.
2: Oui.
5: Donc je vais vous lire des extraits d'un livre qui a été écrit et illustré par Philippe Hanoc et publié par les éditions Lunatique dans sa collection D'eau au mur. Le livre d'aphorismes et de devinettes s'appelle « Rien sur l'hippopotame ». On y trouvera aussi des devinettes, comme je vous ai dit, mais c'est vrai, rien sur l'hippopotame. Est-ce que vous savez d'où vient le mot hippopotame et qu'est-ce que ça veut dire, au fait? Ça veut dire quoi?
2: On ne sait pas, puisqu'il n'y a pas d'hippopotame.
5: Ça veut dire le cheval du fleuve.
3: Ah, c'est ça la question, mais oui, on se connaît tous depuis longtemps, mais on pensait que c'était une ruse.
5: Allez, j'y vais. C'est à 0,047 km à l'heure que ventre à terre détale l'escargot. Il n'y a qu'à la souris que la calvitie donne des ailes. Épris de simplicité, le serpent serpente et le lézard lézarde, tandis que dans sa maladroite et innocente tentative pour les imiter, le crocodile croque-odile. Mais on se demande bien ce que le singe singe et ce que la mouche mouche et pourquoi la tique tique. Et qui pigeonne le pigeon? Et tandis que tranquillement furette le furet, on canarde le canard. Bien sûr que non, le hibou n'est pas le mâle de la chouette, puisque c'est le chou. On se demande bien... on se demande bien ce qu'est le loup pour le loup. Ne croyez pas le mille pattes, son record est à 752. La fourmi vit en colonies nombreuses, car elle a du mal à fourmiller toute seule. L'escargot, réputé pour sa lenteur, pourtant l'accouplement ne dure que de 10 à 15 heures.
2: Eh ben.
4: C'est pas beaucoup. Hein.
5: C'est les préliminaires. On se demande bien à quoi s'oppose l'antilope. La carpe, certes, mais et les autres poissons sont-ils tellement plus bavards? Pourquoi donc la pipistrelle et le cacatoès se retrouvent-ils si rarement dans la même phrase? Le bouquetin n'est pas exactement un bouquet de bouquins. Le sanglier, la lait et le marcassin ont tout de la famille recomposée. En revanche, le dindon, la dinde et le dindonneau, quel beau modèle de famille traditionnelle. Nombreux sont les petits qui têtent leur mère, mais en effet, non, pas le têtard. Le canard auquel ça casse trois pattes est-il boiteux? La vache n'est pas plus vache que le cochon n'est cochon. Est-on bien certain que le cafard n'a pas le moral? Le chat est-il donc le seul animal qu'il faut appeler un chat? Pas de bec au lièvre, pas plus de bec au lièvre que de nez à l'aigle. On nous raconte n'importe quoi.
4: Super.
2: Merci beaucoup, Mafalda. Merci
5: voilà, donc
2: beaucoup.
5: Ça s'appelle, je rappelle le titre oui. de ce livre, « Rien sur l'hippopotame » de Philippe Hanoc aux éditions Lunatique.
0: Dépêchez-vous de rester jeune.
3: Mais il est avec nous, l'hippo, lui, là.
5: Ben, il y a, disons qu'il est ouais. dans l'esprit.
2: Il est dans l'esprit, ouais. Oui. Ils ont quatre mains et deux guitares qui swingent. San Severino et Liz Cabaret mettent les deux pieds dans le plat. Ils défendent leur premier album avec force énergie. Répertoire de l'un, chansons anciennes de l'autre, création commune. On se dit que ces deux-là étaient faits pour se rencontrer, au moins artistiquement, tant leurs univers sont miscibles. Ils viennent de la rue, chantent les petites peines et les bistrots dans une joie communicative.
3: Oui.
2: Dans quel plat vous voulez mettre les pieds, tous les deux?
3: Ah, vas-y, Lise, réponds.
4: En famille, dans la tente Hortense.
2: Non,
3: qu'on n'hésite pas à... Là, on est en plus dans une époque où si on dit rien, alors on est mort, quoi. Donc, ouais. Mettons les pieds dans le plat partout, dans la famille, dans le couple, dans les amitiés, dans les élections, ouais. dans la...
2: Chamboulons tout dans,
3: bah oui, on n'y arrivera pas, mais... si je me rappelle d'un ça me rappelle un graffiti que j'avais vu il y a très longtemps qui disait « L'anarchie ne passera jamais, mais vous fera bien chier. » c'est un peu le but... C'est un peu le but d'un artiste, des ouais. fois, de proposer un changement et puis de le laisser faire par les autres. mais de montrer qu'on est aussi, fait partie aussi de ceux qui ont envie que ça change. Quoi.
2: Ouais, Lise.
4: Pour ce titre, les deux pieds dans le plat.
2: Bah oui.
4: Ouais. Après, bon,
3: pas sur moi pour la réponse.
4: Alors, comme disait Stéphane. cet album, pour moi, c'est pas un album forcément, engagé. Il y a beaucoup de poésie hein, aussi dedans. Moi j'ai toujours un peu alors c'est bien toujours en tant qu'artiste aussi de rappeler où est-ce qu'on se situe, mais je pense qu'être artiste c'est aussi la liberté de pouvoir parler de tout et de rien, et justement comme tu disais un peu ce voyage dans les villes, dans les bistrots, là on rencontre plein de monde aussi, là où tout se discute, tout se vit, tout se chante, tout se... voilà.
2: Donc il n'y a pas une arrière-pensée révolutionnaire dans cet album?
3: Non. C'est juste... De toute façon, c'est pas comme ça qu'on est tous les deux.
2: Non.
3: On se manifestera au moment du bulletin de vote, si on est rentré à la maison. Moi, je pense que l'engagement, il sert à réunir les gens qui sont déjà d'accord. Uh-huh. Mais nous, on va pas dire... Enfin, c'est pas pour nous, les chanteurs de place de 250 jusqu'à 4000 places qui changeront les trucs.
2: Ouais, tu crois pas à ça?
3: Ben non. Par contre, regarde si, je sais pas quoi, Radiohead décide de faire je ne sais quelles actions, etc. Alors, tout le monde fait « Ah ouais !» Et puis, après, on n'en fait pas grand-chose. Mm-hmm. Tu sais, ils se retirent de je ne sais quelle... Bon, je parle même pas de Gaza et tout, de leur soutien à Gaza, mais je veux dire, il y a plein de fois où ils ont, je ne sais plus quoi, ils ont enlevé des titres de certaines plateformes, etc. Uh-huh. Bon, tous les autres restent, quoi. Je dis pas que c'est inutile, mais uh-huh. on se dit, ah ouais, tiens, ils l'ont fait parce qu'ils ont pu le faire aussi, quoi. Uh-huh. Tu vois, ils ont vendu assez de disques, là. Nous, si on se dit, luttons contre les, je sais pas quoi, contre l'IA ou les plateformes qui nous donnent un demi euro tous les uh-huh. 15 ans, bon, ils s'en foutent, ils mettront des trucs en IA à la place. Uh-huh. en parlait tout à l'heure en micro. Mais l'engagement, il est en tant que citoyen.
2: Au quotidien.
3: Avant tout, quoi.
2: Au quotidien, en tant que citoyen.
4: Moi, l'engagement, je vais pour ma part, en tout cas, il va être plutôt quand on m'invite à chanter bénévolement pour une cause, pour récolter des fonds, et qu'après, ça aille vraiment vers des gens spécialisés qui vont lutter contre une cause. Mais après, pour l'écriture, même si des fois, je peux écrire des choses engagées, comme dit Stéphane, je pense que c'est pas moi avec ma petite chanson qui vais changer le monde. Donc moi, je préfère inviter les gens au voyage, dans ce dont je sais parler, c'est-à-dire mes amis, la ville, le... Mais par contre, j'hésite pas une seconde, par exemple, il n'y a pas longtemps, on m'a appelé pour le problème avec les crèches People and Baby. Tout. Là, je suis la première à accepter tout de suite ces concerts parce que je sais que ça va.
2: Tu penses sincèrement pas qu'une chanson, même si toi tu la considères pas comme ni revendicative, ni révolutionnaire, ni engagée, elle puisse ne pas avoir d'impact sur ton auditeur qui, en l'écoutant, lui, va en faire une interprétation qui va déclencher quelque chose chez lui.
4: Tu vois loin, je sais pas. Non, mais c'est bien mais moi, pour l'artiste que je suis, je raisonne pas comme ça.
2: Non.
3: Non, elle propose un débat. Enfin, quand je dis elle, je ne parle pas de toi, mais la chanson propose un débat.
2: C'est ça.
3: Après, effectivement, je pense que les gens à qui on parle, nous deux, hein, avec nos réseaux quand même assez apparentés, on joue devant des gens qui sont d'accord.
2: Ouais.
3: Et puis de temps en temps, dans une fête en extérieur, à la fête de la musique ou un festival, eh ben évidemment, il va y avoir des gens de droite avec lesquels on ne sera pas d'accord. Alors ils vont faire. Et puis voilà quoi, ils vont rien changer à leur vote ou ils vont partir.
5: Il y a beaucoup de gaieté aussi dans votre musique, surtout.
3: Oui, bien sûr, mais là c'est parce que
4: c'est vrai ce que tu dis, que c'est vachement ce que les gens retiennent à la fin de nos concerts. Ouais. Ils sont contents parce que justement on n'a pas parlé que de politique et de. Tu vois, et ils se sentent légers et finalement c'est pas plus mal. Enfin, en tout cas, nous, avec notre spectacle, c'est ce qu'on propose.
3: On leur a fait oublier un peu les soucis pendant une heure et demie. C'est déjà le but de la musique quoi. Ouais, même Wawa Watson aurait dit ça quoi.
2: Mais il l'a dit, je crois. Est-ce que, Sanseverino, Stéphane, tu ne souffrirais pas d'un TDAH quelque part? Parce que cette hyperactivité depuis 25 ans,
3: je te vois
2: dans le paysage. Là,
3: c'est vrai, mais je ne m'estime pas victime de ça, non.
2: Non, peut-être pas victime, mais...
3: Mais je te dis victime, moi, parce que je sais pas, j'ai pas envie de me faire tester, rien du tout.
2: Ouais.
3: Je m'en fous, en fait, de ce truc-là. Et les moments où je suis lent à la maison aussi, et quand je dors, et par exemple...
2: Oui,
3: et,
2: tu dors lentement, oui.
3: je vais doucement au lit, et je vais doucement... Quand je paye mes impôts, je fais toujours le chèque très doucement.
4: Merci.
2: Tu
4: vois.
2: Tu l'envoies dans les temps en tout cas.
3: Moi, je l'envoie dans les temps, mais pas signé.
2: Oui, ce que je veux dire, c'est qu'en 25, enfin, ça fait à peu près 25 ans de notoriété, parce que tu avais les voleurs de poules avant ton premier album solo. La vraie notoriété, ça fait 25 ans. En 25 ans, il y a eu quoi, 15 albums, il y a eu des tournées sans arrêt.
3: Il y a eu 16 avec celui, avec Lise.
2: Il y a 16 albums, il y a des tournées en permanence, quasiment. Il y a des styles musicaux, parce que même si toi, tu as une identité propre musicalement, tu t'es promené le jazz manouche, le bluegrass, même tu avais fait un album avec des sonorités, des rythmes africains un peu.
3: Oui.
2: Donc t'es tout le temps en mouvement.
3: Ben, c'est le choix que me propose la musique, en fin de compte. C'est-à-dire qu'on a le droit de faire ce qu'on veut, une fois de plus. Et j'aime bien tel genre de musique, alors je me documente pendant un an si je le connais pas, et puis je fais un album avec. Mm-hmm. Ça me permet de découvrir le tango, par exemple, avec un album que j'ai fait il y a longtemps. Et là, je tourne autour du blues depuis quelques temps, quand même, mais en chanson. Je vois d'autres copains qui font leur 15e album toujours dans le style d'avant, parce qu'on leur a dit que c'était vendeur, et ben ça me gêne pas, en fait, quoi. Moi, il y a des gens qui me disent qu'ils sont contents de voir que ça change à chaque fois et qu'ils vont découvrir ou alors entendre des trucs qu'ils connaissent déjà. Mais c'est peut-être la jolie définition de la variété, en fait.
2: Ouais. Lise, toi aussi, toi, t'as déjà sorti plusieurs albums sur ton nom.
4: Oui.
2: Et quand on les écoute aussi, il y a une évolution à chaque fois. Ça n'était pas toujours, je trouve, dans le même créneau.
4: Ah oui, ouais. Alors, comme moi, je suis pas connue du tout, je peux faire ce que je veux aussi, parce que de toute façon, les gens verront
2: pas la différence. T'as quand même un public, malgré tout.
4: Oui, non, mais je...
2: Ben oui.
4: Et ça change en fonction aussi de son entourage, hein, des gens avec qui on joue. Forcément, ça va prendre une couleur différente avec qui on enregistre. Mais après, bon, moi, je reste quand même dans un registre assez chanson française, folk, rock.
2: Voilà. Ouais. Est-ce que vous prendriez pas vos guitares par hasard, tous les deux, s'il vous plaît, Lise et Stéphane,
3: pour nous faire... On ne fait pas exprès de les prendre.
2: C'est ça, c'est le hasard qui fait qu'il y a deux guitares dans le studio. Et ben on va écouter, si vous voulez bien nous interpréter, un titre qui est extrait de ce dernier nouvel album, Les Deux Pieds dans le Plat, qui s'appelle La Tente Hortense, par exemple.

0: La tante Hortense, Lys Cabaret, San Severino. Merci beaucoup pour ce premier extrait. C'était magnifique, malgré un. Oui, il faudra l'apprendre pour le prochain concert, hein, ça sera mieux. Hein,
1: non, quand mais moi, je ne prends pas mes textes, c'est juste j'écris mal sur la feuille.
0: Hein. C'est ça. C'est ça. Comment vous êtes rencontrés artistiquement, tous les deux?
1: Comment on a fait? Déjà, on nous a déjà posé cette question, à chaque fois que je ne sais pas répondre. On s'est rencontrés d'abord dans une fête, etc. On s'est rencontrés ensemble, et puis ensuite, on a. Quand, à partir du moment où on s'est mis comme ça en copain-copine ensemble, Lise elle est venue faire quelques premières parties et chanter quelques chansons avec moi, et puis une, puis deux, et puis on s'est aperçu que quand elle arrivait à la fin du concert, qui étaient des concerts solo, on avait choisi ensemble de faire toutes les chansons rapides,
0: oui.
1: Et à deux, à l'unisson. Okay. Et alors, donc on a d'abord fait une espèce de collection de chansons rapides qu'on chantait ensemble. Et c'est devenu une espèce de jeu qu'on a de temps en temps, de mm-hmm. faire des trucs hyper rapides.
0: Ouais.
1: Et surtout qu'on l'air inchantable, comme la chanson de tout à l'heure qu'on va faire, qui s'appelle Il se la pète. Celui qui arrive à la faire avec nous, il est balèze.
0: C'est une marque de fabrique de ton écriture, ça, ou de ton style, d'avoir des chansons, Stéphane?
1: Inchantable.
0: Bah, un petit peu. Oui.
1: Ouais, j'y pense souvent. Je me dis, tiens, ça, les gens, ils vont essayer, puis ils vont pas y arriver.
0: Mais c'est ça.
1: Et ça crée toujours un espèce de truc dans les rencontres où les gens me disent, bah non, comment vous faites? Donc je dis, bah, je répète, je travaille, je fais les trucs lentement, puis après ça va plus vite, et puis une fois que je les sais bien, moi je les accélère,
0: ouais.
1: Comme ça, ça fait, les gens ils sont comme ça, c'est vrai que c'est l'anti-chanson pop, quoi, on peut pas faire, tous ensemble avec les briquets.
0: Ouais. Non, on peut pas,
1: non,
0: on fait pas ça. Lys, toi, le répertoire de Stéphane, et tu le présentais comment avant de le rencontrer dans la vraie vie?
2: Bah, Stéphane, j'ai commencé à jouer de la guitare sur les chansons de Stéphane quand,
0: ouais.
2: quand j'avais 17 ans.
1: J'avais un an.
2: Stéphane explosait à ce moment-là, hein, ça m'a tout de suite parlé. Puis bon, il était dans le style swing. Manouche, moi j'habitais dans le 18e, à côté de Saint-Ouen, il y avait la
0: chambre des puces,
2: où j'allais déjà, ado. J'avais le fils de ma prof de piano qui m'avait fait découvrir cet endroit,
0: ouais.
2: Toute la famille Garcia et tout.
0: Uh-huh.
2: Donc après, quand j'ai découvert Stéphane, qui mettait en plus de la chanson sur ce style, bah, comme beaucoup de monde, ça m'a parlé tout de suite.
0: Ouais.
2: Donc quand j'ai rencontré Stéphane, j'avais déjà une main droite de rythmique pas mauvaise, mais je faisais un peu la pompe manouche à la française, qui ne sait pas jouer. Et c'est vraiment
0: qui fait l'illusion d'eux.
2: Ouais, je pensais qu'il suffisait de faire chac,
0: ouais.
2: Et ça suffit. Mais...
0: Ouais.
2: Et donc voilà, enfin Steph m'a appris.
0: Qu'est-ce qu'il faut faire en plus?
2: Boum tchak, boum tchak.
0: Boum tchak, boum tchak. Alors vas-y,
1: il faut pas faire.

0: Eh ben merci pour ce cours, pour cette, cette démonstration. Je me souviens, je t'avais posé la question en 2008 sur MySpace à l'époque, quand ton premier album était sorti quelques temps après, MySpace. J'avais envoyé un mot sur le MySpace de San Severino en disant c'est quoi le secret de la pompe. J'ai jamais eu de réponse. Je suis content, je suis content 18 ans plus tard d'avoir une réponse en live.
1: Ah oui, de MySpace, je crois que j'ai pas eu l'impression d'en avoir un. Il y en avait peut-être un que la maison de disques avait fait.
0: Bah, je sais.
1: Et sur lequel. Mais je te réponds maintenant.
0: Voilà, bah, écoute, mieux vaut tard que jamais. Mieux vaut tard que jamais. Toi, tu as donc une formation également de pianiste, c'est ça?
2: Oui, j'ai une famille où tout le monde joue un peu de piano, donc effectivement, j'ai commencé par le piano classique. Ouais.
0: Et la guitare?
2: Et la guitare, j'ai eu un prof une année, il me semble, sinon je suis
0: autodidacte.
2: Autodidacte.
0: Ouais.
1: Et donc, il lui donnait des mauvaises leçons.
2: Ouais.

0: Et donc le match entre vos deux univers, ça a semblé évident, parce que moi, quand on vous écoute aujourd'hui, surtout quand vous reprenez vos anciennes chansons respectives que vous les chantez ensemble, ça...
1: Ouais, ça donne une autre dimension, mais qui colle plutôt pas mal. En tout cas, c'est ce qu'on
2: ressent. Oui, puis on arrive à chanter ensemble, nos voix elles vont ensemble, on a les mêmes tonalités, ouais. Il y a tout un tas de trucs que le hasard nous a donné, non pas Dieu, hein, mais
1: on
2: le hasard.
1: On n'a pas toujours les mêmes tonalités quand même, on arrive des fois à
2: c'est
1: faire des tours de
2: passe-passe. C'est toi qui n'as pas les mêmes...
1: Effectivement, je module moins que toi, c'est les hommes, ils ont une voix de tête que nous n'avons pas, vois-tu.
2: Non, mais il y a des trucs auxquels on doit changer, des tonas qu'on doit changer, et c'est vrai que c'est plutôt Lise qui les change, moi j'ai du mal à les changer.
0: Je
2: m'en excuse publiquement.
0: J'ai vu dans une interview que tu étais assez fan de tu me dis si je me trompe, d'Anne Sylvestre.
1: Ah bah oui, j'aime beaucoup Anne Sylvestre, bien sûr.
0: Vous avez fait une jolie reprise pour un projet, c'était très sympa. Est-ce que c'est le type d'artiste? Alors moi j'avais noté, tu vas me dire plus exactement quelles sont tes influences, toi, musicales, mais moi je te trouve effectivement dans la lignée des Anne Sylvestre, des Higelin, des Barbara, de tous
1: oui,
0: ces artistes-là.
1: Oui, j'adore Barbara beaucoup, je crois que Barbara était un peu une de mes références, oui, si on part dans la vieille chanson française.
0: J'avais trouvé Valérie Lagrange, je trouvais un côté rock'n'roll.
1: Je ne sais pas ce qu'elle fait, donc j'ai pas pu...
0: C'est pas grave.
1: Sinon, après, je suis très influencée aussi par le rock assez contemporain, le punk, en fait, Mano Solo... ce genre de chanteur un peu plus...
2: Ouais, elle est plus Mano Solo que Mama Béa.
0: D'accord. Plus rock'n'roll, finalement.
1: Je sais pas. Non, chansons, je suis vraiment sur les textes. J'aime
0: des chansons les... Parce que t'avais un album Délirium Passionnel. Qui était quand même assez rock, quand même. Avait des...
1: Ouais, en plus, quand on voit les musiciens qu'il y a dedans, le batteur, c'est le batteur de Parabellum.
0: Ouais.
1: Et donc, le guitariste, il a un groupe rock aussi qui s'appelle Stigmate, qui est très punk, je veux dire... Donc en fait, là déjà, pour cet album, j'étais entouré que de punk. Ils ont mis de l'eau dans leur vin à mort.
0: Ils ont levé le pied.
1: C'est une couleur un peu chanson française.
2: Ils ont décoiffé leur crête.
0: C'est ça.
1: On a mis la voix plus forte et on les a baissés. Et après, on a dit « Oh !» Mais c'est pour ça que là, oui, celui-là, c'est le plus rock des trois albums.
0: Oui, parce qu'après l'album suivant, enfin le dernier que tu as sorti, Sur ton nom, en fait...
1: Alors, le batteur qu'il y a dans le dernier, c'est un autre batteur de Parabellum.
0: Ouais.
1: Mais qui peut plus aller dans des chemins de pop, un peu plus pop variété.
0: Et il est ton dernier album Sur ton nom, Lise Cabaret, en solo, c'est davantage chansons?
1: Non, je pense que les trois, c'est chansons pareilles.
0: Ouais.
1: Ouais, je dirais même que le premier, c'est le plus, si on veut appeler ça, nous des fois on appelle les chanteurs les chanteurs à bras tendus, tu sais.
2: Ouais, ouais. Non, comme ça, ouais, c'est comme ça avec le pied de micro au milieu. Tu sais, comme version Jacques Brel.
0: Ouais, c'est ça. Ouais. On écoute un extrait. On écoute un extrait de l'album. Cette fois-ci, c'est Guillaume qui va nous envoyer « T'as vu ta gueule ?»

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1: Eh oui, t'as vu ta gueule, un extrait de du dernier ou du premier album,
2: les deux.
1: Cabaret, c'est le premier et le dernier, mais il y en aura d'autres.
2: Oui, on est en train d'y penser, on a zéro chanson pour l'instant.
1: Mais vous y pensez.
2: C'est quasiment prêt.
1: Oui, parce que quand même, il faut préciser que cet album-là, c'est un mix entre donc tes chansons Stéphane, après, les chansons de Lise et des chansons originales.
3: Exactement.
1: C'est un mix des
2: le
1: trois.
2: Le prochain, il sera un truc thématique.
3: Mais en fait, on veut faire un nouveau groupe avec Stéphane qui sera complètement différent. Ce sera un groupe punk qui s'appellera Roland Popor, en hommage à Roland Topor.
1: Bah oui.
3: Et moi, je lui ai proposé que pour écrire et que ça aille plus vite, qu'on fasse des cadavres esquis.
1: Ah oui. Chacun une phrase.
3: Parce qu'en fait, on voudrait que ça soit que des chansons qui soient écrites dans la méthode du surréalisme ou qui parlent des surréalistes.
1: Ouais.
3: Donc j'ai dit, dans ce cas-là, viens, on fait des cadavres esquis et comme ça, on fait un album en une journée. Mais je sais pas s'il est d'accord.
2: Bah, si, on a commencé les maquettes, c'est un espèce de zouk punk.
3: Ah oui, et ça serait du zouk.
2: Donc j'ai déjà parlé un peu aux gars des Antilles et tout, ils m'ont dit zouk punk, tu vas pas venir beaucoup chez nous.
1: Alors écoute, s'il n'y a que les Antilles que tu loupes,
4: ça m'étonnerait qu'ils aient dit ça. Ouais. J'en connais qui seraient intéressés.
1: Si tu ne loupes que les Antilles, il y a de la place encore ailleurs. Mais à propos de projets un peu fantasques comme ça, t'as fait le Yiddish Ralouf Love Album.
2: Oui.
1: Avec le Jeepies.
2: Oui.
1: Qui est quand même un projet assez particulier.
2: Ouais, c'est un projet improvisé en fait. C'est-à-dire que moi j'avais écrit des espèces de slams, parce que c'est pas vraiment des chansons.
1: Uh-huh.
2: Et quand on joue, bon là ça fait longtemps qu'on n'a pas joué parce que le projet il n'est pas facile à vendre. On sait pas ce qu'on va jouer. Alors ça peut démarrer comme ça. Et hop, et moi je dis mon texte là-dessus, puis après, sachant qu'on sait assez rock 70, et on sait pas ce qu'on fait en fait. Donc des fois je dis quatre fois le texte, des fois je dis rien, et puis derrière ça fait. Voilà, c'est avec Jeannot Hanola qui était le premier batteur de Trust, et puis Hervé Leger qui est un très bon guitariste avec qui j'ai traîné beaucoup.
1: Mais en tout cas, sur cet album, il y a un très bel hommage à Shoot.
2: Qui est un
1: texte très beau et très fort, et puis musicalement, même si je ne sais pas si c'est improvisé ou pas.
2: Ouais, c'est improvisé, le texte est écrit, mais alors des fois aussi les textes sont des canevas, c'est-à-dire que j'improvise par-dessus le texte
1: trame.
2: En trouvant des trucs, voilà, et puis mais la musique est totalement improvisée, on n'arrive pas à faire deux fois le même morceau. On a essayé de repiquer des trucs, alors on pique une intro, etc., mais c'est injouable.
1: Donc ce qui a été enregistré, c'est un one shot en fait.
2: Ouais, exactement, c'est l'album, il a été fait en
1: punk,
2: en
1: quoi, c'est voilà.
4: Voilà comment fidéliser son public. Ne rater aucun concert.
1: Exactement. Tu vois, Lise, c'est tout à fait envisageable de faire un zouk punk avec des cadavres.
3: On va le faire, surtout que l'album du JP's est génial. L'album
1: extraordinaire. Mais je connaissais pas cet album. Il apparaît pas parfois dans ta discographie.
2: Non, il est assez. Il a pas de distributeur. Enfin, si, il a un distributeur. Si, mais bien sûr, je suis con.
1: Non, te fâche pas avec le distributeur. Pas maintenant.
2: Non.
1: Il fait un très beau travail, le distributeur. Il est extraordinaire. Quel bel homme.
2: Il a arrosé la France.
1: C'est assez. On parle de ce projet qui est invendable. On parle de votre duo. J'ai vu qu'il y avait un autre titre qui venait de sortir, Inondé.
2: Oui,
1: qui est encore un autre projet avec d'autres musiciens.
2: Là, je suis invité par une fanfare qui s'appelle Lascar Volcano.
1: Ouais.
2: Et on a fait un morceau comme ça. On a fait une tournée entière qui est en train de se dérouler là en France en ce moment, et un album en préparation, et là il y a quelques titres d'enregistrés déjà avec un clip qui va sortir aussi bientôt.
1: Et musicalement encore, on est ailleurs là.
2: Là c'est leur morceau à eux sur lesquels j'ai mis des paroles moi.
1: Ok, donc, c'est la musique
2: voilà, c'est un peu l'inverse.
1: Mais c'est encore une fois, c'est très original.
2: On réunit les arts, quoi. D'ailleurs, en plus, Inondé, c'est une chanson à eux à la base.
1: D'accord.
2: Donc moi, j'ai pas changé grand chose, mais il y en a 7 ou 8 autres que j'ai écrite. La base du thème, c'était un peu qu'est-ce qu'on fait du futur là. Donc qu'est-ce qu'on en pense, et on se dit pas là, on va tous crever.
1: Lise, toi, quand tu ne joues pas avec Stéphane, tu as ta propre carrière à toi, tes propres concerts, propres albums.
3: J'ai un duo en ce moment avec une violoniste talentueuse qui s'appelle Mathilde Febrer.
1: Voilà. Salut Mathilde.
3: D'ailleurs, on jouera dans le privé à Montreuil dans pas si longtemps que ça, au mois de novembre, hein, pour ceux qui veulent me contacter, parce que je ne peux pas en dire plus pour le moment.
1: Okay.
3: Et j'ai aussi un trio avec un contrebassiste, un batteur. J'essaie aussi de...
1: De varier les projets.
3: De varier les projets, oui.
1: J'ai vu que tu étais également totalement indépendante. T'écris, tu composes, t'interprètes, t'enregistres, tu produis, tu tournes, tu fais tout en fait.
3: Oui, un peu trop de trucs en même temps d'ailleurs. Ouais, c'est exactement ça. Ouais. Je suis mon attaché de presse, tout.
1: Ouais.
3: Je dis pas que c'est forcément un choix, mais bon, après, quand on peut le faire, c'est pas mal.
1: Ouais, ça fait combien de temps que tu travailles comme ça et que tu vis
3: Depuis que j'ai une vingtaine d'années. On fait aussi pas mal de clips, et depuis que j'ai rencontré Stéphane, on fait les clips à deux, et ça c'est quelque chose que j'adore. Stéphane filme avec une petite caméra, qui vaut que dalle, et après moi je fais tous les montages sur DaVinci, donc on a énormément de clips, tous les deux ou moi, qui sont faits maison.
1: Donc le clip T'as vu ta gueule qu'on peut trouver sur YouTube et sur
3: Stéphane
1: les réseaux,
3: c'est Stéphane qui l'a majoritairement filmé, et c'est moi qui l'ai monté sur DaVinci. Et toutes les nanas qu'on voit dans le clip, c'est des copines du milieu de la musique, et j'ai trouvé des salopettes de bleu de travail dans les ressourceries, on a acheté plein d'objets et puis c'était complètement délire. Et puis on a un copain qui a un garage que de vieilles bécanes anglaises qui nous a prêté son...
1: Des Norton, j'ai vu.
3: Son garage pour tourner le truc, donc c'était bien chouette.
1: Ouais, ouais.
3: Comme quoi, voilà, un peu d'imagination, 2 euros, on peut faire des miracles.
1: Tout est fait main et artisanal.
3: Exactement.
1: Ouais, ouais. Quel est aujourd'hui, comment est-ce que vous voyez tous les deux à un niveau différent le présent et l'avenir du disque physique? Pourquoi est-ce qu'on continue d'enregistrer des disques?
3: On continue d'enregistrer des disques parce que ça se vend en concert quand même. Les gens, ils adorent repartir avec un souvenir.
1: Donc dédicacé.
3: Un t-shirt, c'est pas... Exactement. Ouais. Bon, des fois, ils sont un peu radins, donc ils prennent leur serviette de table sur laquelle ils se sont essuyés pour avoir le...
1: Ah, pour avoir la dédicace.
2: Moi, j'ai même signé des masques après le confinement.
3: Ah, c'est dégueulasse.
0: Il faut penser aux collectionneurs.
2: C'est ignoble.
0: Il faut penser aux collectionneurs de l'avenir. C'est pour ça qu'il faut faire des disques quand même.
2: Ouais.
3: Après, attention, parce que le disque prend une bactérie. Je crois que la durée de vie moyenne d'un disque, c'est pas plus de 20 ans. Donc,
2: un CD,
3: ans,
2: tu veux dire un CD?
3: Ouais, ton CD, il est mort, en fait.
4: Mais après, tout le monde, on n'a pas forcément toujours Internet non plus. Hein, parfois, c'est compliqué. On est bien content d'avoir collection de CD à la maison.
1: Ah, mais moi, je suis pour qu'il y ait des disques, que ce soit en vinyle ou en CD, parce que je trouve que c'est important d'avoir. Tout comme il y a des livres, on peut lire sur un écran, mais je trouve que c'est important d'avoir des livres dans les bibliothèques.
3: C'est différent de mettre un CD pour écouter l'artiste que d'aller sur Spotify, parce qu'au bout d'un moment, tu n'entends plus dans ton casque. Tu consommes.
1: On fait plus la différence entre un disque, un livre, un film, parce que tout est dans le téléphone et tout a la même fonction, c'est-à-dire que tout fonctionne avec le pouce quoi aujourd'hui. Et,
2: c'est un bon média d'échange en fin de concert, quoi. Ouais. Aller parler avec les gens, faire des dédicaces, etc. Se faire des sous. Nous, on s'est remboursé tout notre album quasiment comme ça. Donc ça, c'est avec l'organisation de Lise, ce genre de truc-là.
3: Puis c'est rigolo de travailler l'artistique de la pochette aussi.
2: Oui, bien sûr.
1: Parce que tes premiers albums, Le Tango des gens, c'était sorti chez qui?
2: Oui, chez Columbia.
1: Ouais, c'était grosse
2: maison. J'ai resté pendant très longtemps dans une grosse maison de disques, Columbia, et puis après, en ce moment, j'ai mes albums chez Vericord. Voilà.
1: Il te laisse une totale liberté de.
2: Oui. Je me suis toujours débrouillé pour dire salut, il n'y a rien à quoi j'ai pas le droit.
1: Ouais.
2: C'est-à-dire que j'ai envie de jouer avec tel groupe, j'y vais et je vous le signale quoi. Donc il a fallu que ce soit amené d'une manière diplomatique, mais je peux pas, je sais pas comment font les groupes qui ont pas le droit de jouer tel morceau parce que je ne sais quoi là. Autant je veux dire bosser dans un hôpital quoi. En tant que malade.
1: Oui, c'est ça. On s'écoute en live.
2: Ouais. Allez, c'est une chanson qui s'appelle Il se la pète. Voilà.
1: Il se la pète.
2: T'es prête, Lise?
3: Ouais.
2: Grand titre, grand tour. 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
1: Bravo ! Il se la pète. Un nouvel extrait de Les deux pieds dans le plat, le nouvel album de San Severino et Lise Cabaret.
2: J'ai une petite pensée pour Bobby Lapointe, là, on vous entend.
3: Ah oui.
0: Oui.
1: On note ou on respire dans ses chansons?
0: Moi, j'ai pas. Lise, elle est plus pro que moi. Moi, je respire jamais au même endroit.
3: Des fois, on en parle. J'ai dit, écoute, t'as vu, tu respires toujours là, Steph. Ouais, alors, je te propose de pas changer la prochaine fois et de re-respirer là.
0: Oui. Ouais. Moi, des fois, il y a des mots que j'arrive pas à dire parce que je respire en même temps. Je pourrais faire, pendant regrettant ses paroles et pleurant qu'il a donné à tous ces chiens qui les méritaient bien. Donc, je fais genre, j'inspire très très vite, mais faudrait à chaque début de couplet faire. L'homme est un chariteur, l'homme est un chariteur. Bah non. tu m'as pris pour le commandant Cousteau, quoi.
1: Jacques Mayol.
0: Non, je le fais pas. Ben non, si j'avais de la technique, je donnerais des cours à l'Institut Watson de Los Angeles.
1: Bernard Lavilliers dit que la guitare lui a sauvé la vie. Est-ce que la musique en elle-même ou l'écriture est un moyen justement de se sauver de la vie?
0: Ben oui, écrire pour ne pas mourir.
1: Ouais.
0: Voilà.
1: Ouais.
0: Et moi, ça m'a pas sauvé la vie. Ben oui, ça me permet d'avoir un métier où j'ai des sous pour manger, etc.
1: Ouais.
0: Et j'en suis content, mais ça m'a pas sauvé d'un truc dans lequel. Je suis pas hyper rock'n'roll dans le fond, moi. Je suis rock'n'roll musique, mais pas dans la vie.
1: Ah ouais.
0: C'est-à-dire, j'aime pas la dope, j'aime que le vin rouge, à la limite, beaucoup même, mais j'adore, mais j'ai jamais été au bord de tomber dans un truc qui ouais. fait que la musique m'est sauvée.
1: À aucun moment dans ta vie, tu t'es dit, prenons une guitare et jouons, ça va mieux.
0: Ah bah si, dès que je prends la guitare, je me suis souriant comme un dingue. Non, j'ai beaucoup de fois abandonné en me disant j'arrive pas, je casse ma gratte dans un arbre et puis une heure après je me dis non allez j'abandonne pas alors alors je vais en acheter une autre.
1: Il faut une grande maison pour avoir toutes tes guitares. Je crois que t'as une belle collection, je crois.
0: Ouais, on a à nous deux là, on a un paquet de gratte.
1: Ouais.
0: Mais on le dit pas à la radio.
1: Non, on le dit pas.
0: Non.
1: On le dit pas. Tu dis, des fois j'ai voulu abandonner, puis une heure après je revenais. Et avec la vie que tu as depuis 25 ans, t'as jamais eu envie de prendre de la distance du chant par rapport à ce monde de artistique en général? Je voudrais dire show business parce que t'es pas dans le show business.
0: Ouais. Mais... Non, parce que je m'en fous de ce monde-là et j'y vais pas. Et j'ai quelques copains très très sympas, ils sont 8 en tout. Tu vois, les trucs m'intéressent pas, en fait, j'y vais pas. Je demande pas à être invité dans les trucs, je fais pas partie de ce truc-là. Moi, j'aime la musique. En fait, j'ai l'impression d'être guitariste, moi, en fait.
1: D'accord.
0: Et je suis pas une vedette. Après, oui, je suis ravi qu'il y ait des gens à mes concerts et à nos concerts et tout, et que les gens me connaissent et tout. C'est hyper flatteur et ça fait bien travailler, comme un restaurant qui serait bon et où il y a beaucoup de clients. Quoi.
1: Ouais.
0: Je me compare un peu à ce genre de
1: truc. Mais t'as jamais eu l'envie de larguer les amas et te dire pendant deux ans.
0: Ah, bah non, plus maintenant. Pendant deux ans sans jouer.
1: Je prends un break.
0: Ah non, jamais.
1: Jamais.
0: Même Lise, elle me dit, mais prends des vacances. Et
1: ah oui.
0: Je réponds non.
3: Non, je dis pas prends des vacances, je dis prenons des vacances.
0: Ah oui, pas prendre des vacances tout seul. Oui, là, tout cet été, moi j'ai tourné de fin juin en gros jusqu'à fin novembre. Là,
1: ouais.
0: Et là, on n'a pas 4 jours pour partir ensemble. Et là, dans le fond, je me dis que j'exagère un peu. Et dans le fond, j'adore quoi. Dès qu'il y a cette semaine, par exemple, il n'y a pas de concert, je me dis. Merde, je m'emmerde pas, mais
1: ouais,
0: j'aimerais
1: ouais.
0: bien jouer ce soir.
1: Ouais. Et toi, Lise, toi, tu prendrais bien des vacances?
3: Écoute, pour la première fois de ma vie, oui, parce qu'avant j'avais une vie qui était un peu un mélange de vacances et de musique, et depuis que j'ai rencontré Stéphane, c'est commence à être vraiment du boulot, tu vois.
1: D'accord.
3: Genre par exemple, Stéphane, il m'appelle il y a 2 mois, quelque chose comme ça, Il me dit, c'est bon, Asterios. Asterios, c'est son gros tourneur avec qui il fait tourner son groupe qui s'appelle le San Severino Shuffle Enterprise. Il me dit, Asterios, c'est d'accord, tu deviens guitariste du groupe. J'ai dit, ah, d'accord, ok, pour faire du blues à la guitare électrique. Ah, d'accord, encore un nouveau style à apprendre. D'accord, le premier concert, il est dans 2 jours. Ah, et là, je vois tous les billets de train qui arrivent sur ma boîte mail et je fais, ah, génial, mais t'es contente? Oui, oui, ah oui, oui, oui. Ouais. Et en fait, c'était génial parce que c'était une aventure que je connaissais pas encore, les festivals, tout ça. Mais alors là, tu te rends compte que aller jouer dans le nord à Lille, le lendemain à Marseille, après.
0: Et surtout remonter à Roubaix après, quoi.
1: Ouais, c'est ça. C'est ça.
3: En train, tout ça, en train. Puis bon, t'es quand même confronté à l'apéro vachement dans les festivals et tout. C'est quand même. En fait, des fois, tu t'ennuies un peu dans les loges. On croit que les musiciens, ils s'éclatent et tout. Mais en fait, faut voir l'envers
1: du décor.
3: Et là, en fait, tu fais quoi dans les loges? T'as plein de charcuterie, des cubits de vin rouge et des bières à IPA.
0: Tout est gratuit.
1: C'est ça aussi. C'est ça.
0: T'as pas à dire, bon, allez, je prends pas mon billet, comme ça je boirai moins.
1: Ouais.
3: Et donc, en fait, tu joues tout le temps, tu manges gras, tu picoles, t'es toujours dans les transports.
1: Tu dors
3: peu. Tu dors peu parce que, à l'hôtel, tu rentres, il est 2h, t'as ton train à 8h le lendemain. Écoute, là, je crois que je prendrais bien des vraies vacances.
0: On n'a pas le temps.
3: Et tu prends du poids maintenant, c'est pour la première fois de ma vie, je dois faire gaffe. Putain.
1: Qu'est-ce que je veux dire là, jusque quand on va cette tournée, la fin octobre, non?
0: Alors, il y a plusieurs trucs mélangés, mais la tournée du Shuffle, elle est en train de se finir. Mais nous, on enchaîne avec notre tournée à nous. À la fois, c'est bien, parce que c'est la preuve qu'on s'entend bien, parce qu'on est sur trois tournées en même temps ensemble, avec un autre truc qui s'appelle San Severino Swing Orchestra, où je chante toutes mes premières chansons. Okay. Et ça, cette tournée-là, on sera bientôt d'ailleurs avec une tournée, un spectacle en sens, pas très loin d'ici, Chevilly, au théâtre.
3: Théâtre.
0: À l'Auguste Théâtre.
3: Mais c'est pas le Swing Orchestra, ça sera.
0: Non, c'est
3: ça. Ça sera San Severino Lys Cabaret, accompagné par Moï Rabat et Mathilde Fébraire. Des nanas autour de Steph.
1: Ouais. C'est bon, ça?
0: J'ai essayé d'être pas trop mascu, quoi.
2: Mais Lys, n'es-tu pas sous emprise quand même, quand j'entends tout ça?
0: Oui, mais les sous-emprises musicales, je pense.
1: Ah oui, c'est ça.
0: Bah, c'est le truc genre, t'aimes la musique? Oui, bah viens, on joue, quoi.
3: Oui, c'est ça, complètement.
1: C'est quand même pas désagréable.
3: Non, attends, il y a tellement de gens qui aimeraient pouvoir tourner comme ça que je vis le moment présent, je suis consciente de ma chance.
1: Vous avez commencé à collaborer en 2024, c'est ça? Non, il y a 2 ans.
3: Peut-être j'irai plutôt 3 quasiment maintenant.
1: Carrément, 2023. Oui, donc ça fait déjà un petit moment que ça mature avant d'arriver à l'album. Parce qu'il y a eu un EP l'année dernière qui est sorti avec 7 titres, je crois.
3: Ouais, exactement.
1: Et là, cette année, c'est.
3: Oui,
1: c'est
3: tout.
1: Je sais pas si je sais tout.
4: On entend les mouettes. Capitaine Nifle.
1: Tout. On entend les mouettes, on entend les mouettes, je les entends pas. J'entends pas les
0: mouettes. On est à La Rochelle ou quoi?
4: On s'approche.
1: On est encore un petit peu, on a encore un petit quart d'heure avant d'arriver à La Rochelle. Et si on écoutait encore un petit peu de musique, les amis?
0: Nous là?
1: Bah oui, vous, s'il vous plaît.
0: Dans le plat, dis, c'est vous. Parce que je vais m'engager.
1: C'était quoi?
0: Allez, les deux pieds dans le plat.
1: Celui qu'on a raté tout à l'heure.

0: Merci beaucoup. Titre, chanson titre de, la, de l'album, chanson titre de l'album de San Severino et Liz Cabarel et Deux Pieds dans le Plat. On le sait pas vraiment, mais tu viens en fait du théâtre, du spectacle, pas complètement que de la musique, Stéphane. Avant d'être connu comme chanteur, tu as fréquenté les plateaux de théâtre, de télé, de cinéma.
1: Alors oui, j'ai fait une école de théâtre qui s'appelait l'école Serge Martin, qui était un transfuge de l'école Lecoq, c'est-à-dire le clown, etc., les masques, ce genre de trucs là. Donc j'ai fait cette école-là, c'était génial. Puis après, il a fallu trouver du travail. Je n'avais pas envie de faire des books, tous ces trucs de comédien là. Ouais. Alors j'étais pas mal plutôt joué dans la rue, et des spectacles de clowns et ces choses-là. Et puis un jour on a monté Les Voleurs de Poules, voilà. Et là d'un seul coup,
0: qui était déjà un duo.
1: Qui était déjà un duo. Tu as tout à fait raison.
0: Au départ.
1: Et comment dire, quand on a fait Les Voleurs de Poules, on a fait un petit concert avec ce duo qui a duré genre, je sais pas, 20 minutes, et boum, on est parti pour 5 ans après.
0: Ah ouais.
1: C'est-à-dire le lendemain soir,
0: il y avait
1: un... Ouais, le lendemain... Alors, après, on a monté un vrai groupe, mais je veux dire, à chaque fois qu'on jouait, on avait le concert d'après.
0: Ouais.
1: Et on a joué beaucoup, beaucoup dans les bars. Donc évidemment, c'était pas des zéniths qu'on avait du jour au lendemain, mais on jouait énormément avec une asso qui s'appelait Life in the Bar, qui était un truc qui a fait tourner énormément de groupes en 92, 13, 14, jusqu'à presque l'an 2000, un peu moins peut-être. Et là, nous, on était là-dedans avec plein d'autres groupes.
0: Et c'est là où on boucle sur le thème de début d'émission. En 95, vous êtes invité à faire les Francofolies.
1: Exactement. Ouais. Voilà, et ça c'est bien, on joue à la Coursive. C'est la Coursive ou la Courneuve?
0: La Coursive. Voilà. La salle bleue, la petite salle ou la grande salle? Le grand théâtre.
1: Oh, vas-y.
0: Les Voleurs de Poules quand même, au grand théâtre.
1: Dans le grand truc, voilà. On joue en première partie d'Arnaud, il me semble. Et ce soir-là, il y a aussi... il y a un autre groupe dont d'un seul coup j'oublie le nom, pardon. Bref,
0: n'y pense pas, ça va revenir.
1: Voilà. Et puis, ce truc avec Jean-Louis se fait là. Après mon premier album, moi, je suis invité tout le temps, tous les ans, pour jouer un morceau avec celui-là.
0: Et à un moment,
1: je me dis même, je viens un peu trop là.
0: Faut me faire oublier.
1: Tout le monde va croire que que j'arrose la prod.
0: C'est ça.
1: Pas du tout, gentiment.
0: C'est ça.
1: On m'invite tous les ans.
0: Et toi, Liz, comment tu appréhendes la scène? Est-ce que c'est quelque chose qui te galvanise d'être sur scène, d'être face au public?
2: Moi, j'adore être sur scène. Des fois, c'est l'avant. Avant de monter sur scène, des fois, c'est du grand n'importe quoi.
0: C'est-à-dire?
2: Je peux
0: tu traques?
2: Décomposer, il paraît que je suis insupportable.
1: Non, pas comme ça.
2: Je peux être plus parler du tout, être que l'ombre de moi-même, voire aller vomir. Je me sens vraiment très très mal à monter sur scène.
0: Ouais.
2: Puis d'un coup, il se passe un truc quand on est sur scène qui est magique.
0: Ouais.
2: C'est peut-être cette concentration qui est ce passage, peut-être pour moi obligatoire pour être bien sur scène, je sais pas.
0: Ouais. Mais c'est un plaisir. Une fois que ce trac est passé, que la nausée est partie et s'est en allée, il y a vraiment du bonheur.
2: Ouais, je crois même que je pourrais dire qu'il n'y a que sur scène où j'ai vraiment l'impression d'avoir aucun rôle à jouer et de me sentir libre. Ouais.
0: D'accord, ok. Bon, si tu es libre sur scène, alors c'est formidable. Je vois que tu viens de préparer.
1: Non, mais on vient de changer.
0: Alors je vois que tu viens de changer ce que tu avais préparé et vous nous faites un dernier titre en live
1: un morceau que Liz a écrit qui s'appelle La
0: Tigane. Ah bah oui.

0: Hey, bravo.
1: La Tzigane, Lise Cabaret, San Severino, mesdames, en direct sur Radio Libertaire. Merci beaucoup. Bravo.
2: Merci.
1: Bravo. Nous voilà au large
2: Allez,
1: de.
2: Ça y est.
1: De La Rochelle.
2: La Rochelle.
1: On arrive à La Rochelle. Merci à tous. Merci beaucoup, Liliane, d'être venue.
2: Merci à vous. Merci infiniment.
1: Nous parler de. Et si j'ai pas envie, paru chez Fayard, tout ça c'était
0: une enquête sur le devoir conjugal.
1: Une enquête sur le devoir conjugal à mettre entre toutes les mains.
0: Toutes les mains,
1: entre
0: tous les sexes.
1: Merci
2: Je
1: beaucoup.
2: Je tiens quand même, Liliane, à te remercier pour Cosette que j'ai lu, qui était mon magazine préféré. Même le grain du papier était différent, c'était super.
0: Et moi je tiens à te remercier pour ce que tu as dit sur la joie, parce que je pense que c'est tout ce qui nous reste. Alors merci à vous deux.
1: Tiens, Liliane, un souvenir peut-être de San Severino au Francofolie quand toi tu étais.
0: Non, je le voyais tout le temps, c'est tout. C'est il a raison.
3: On voyait tout le temps là, c'était moi le concierge.
0: Il donnait les clés le soir et tout.
1: Super. Lise Cabaret, San Severino, merci beaucoup. Votre album Les Deux Pieds dans le Plat est sorti il y a quelques semaines.
2: Ouais, et si on veut retrouver toutes nos dates, c'est sur mon site liscabaret.com.
1: Exactement, liscabaret.com.
4: On peut aussi vous suivre sur Instagram, sur vos comptes personnels.
1: Il y a un Insta.
0: Oui, moi, je suis une auto-promo d'enfer.
1: il y a un Insta aussi commun, San Severino, Liscabaret.
3: San Severino, X Liscabaret.
1: Ouais. On vous retrouve en concert le 26 septembre, donc c'est la semaine prochaine. Enfin, c'est ce samedi à Argenton sur Creuse.
3: Tu vois,
1: samedi.
2: Et la veille à Chevilly-Larue, mais c'est.
1: Ah, je ne l'avais pas celle-là.
3: Complet, on a beaucoup de dates.
1: Ah, bah, formidable. Donc le 26 septembre à Argenton, le 2 octobre à Pénétin, le 4 octobre en Belgique à Sprimont, le 9 octobre à Bagneux, et puis tout un tas encore de nombreuses dates que vous retrouvez effectivement sur les sites où vous pouvez retrouver Lise Cabaret et San Severino sur scène. Je rappelle également Mes années Foulquier, un magnifique livre de Maryse Bessaguet et Liliane Roudière avec Pauline Chauvet, paru aux éditions La Geste. Mafalda.
0: Oui, je voudrais juste signaler, moi, puisque c'est complet vendredi 25, vous pouvez aller à Mantes-la-Jolie voir les Mamas Biscuits qui jouent à 20h30 dans un lieu qui s'appelle Au Boucanier, avec la formidable Véronique Soria au chant. Ce sera blues et funky.
1: Magnifique, merci beaucoup.
0: Je vous
1: beaucoup.
0: Recommande vivement. Okay, Mamas Biscuits.
2: On se retrouve tous ensemble le 6 octobre prochain à 15h. Et on vous dit, en attendant, dépêchez-vous de rester
1: jeune.
2: Trop tard, ça.
0: Dépêchez-vous de rester jeune.

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Et c'est l'émission Idéaux et Débats du jour, la deuxième de la rentrée qui commence avec un programme absolument fantastique aujourd'hui et j'en suis ravie puisque en première partie d'émission, nous retrouvons quelqu'un qu'on connaît bien et qu'on aime énormément. Il s'agit de Véronique Ovaldé qui nous revient avec un très beau livre intitulé « Vivre sans bonheur et n'en point dépérir ». C'est paru aux éditions Flammarion et c'est vraiment à découvrir de toute urgence. Et en seconde partie, nous avons eu la chance de pouvoir aller interviewer Jean-Claude Grimbert. Jean-Claude Grimbert qui publie aux éditions du Seuil, dans la librairie du 21e siècle, un livre intitulé « Mais pourquoi les Juifs n'aiment pas les antisémites ?» Et nous parlerons de pourquoi les Juifs n'aiment pas les antisémites avec Jean-Claude Grimbert. Voilà pour le programme de ce jour. On retrouve tout de suite Véronique Ovaldé, « Vivre sans bonheur et n'en point dépérir » chez Flammarion.

0: C'est toujours pour Radio Libertaire 89,4 MHz avec la grande joie de retrouver Véronique Valdez pour un roman, roman qui est paru chez Flammarion et qui s'intitule « Vivre sans bonheur et n'en point dépérir ». Alors ce titre, il est absolument terrible. C'est une citation de Colette et il est tellement terrible que je n'arrive pas à le mémoriser.
1: Ah ben moi non plus. En fait, c'est très étrange. C'est une phrase qui est plusieurs fois dans le livre. Mais vivre son bonheur et n'en point dépérir, j'ai du mal à le mémoriser, moi aussi. Mais il est assez parfait.
0: Oui, tout à fait.
1: Pour cette vie de femme, qui est celle de ma mère, la vie de ma mère. Et qui est... J'aime beaucoup cette phrase parce que elle a beaucoup d'humour, cette phrase. Oui, c'est ça. En fait, il y a beaucoup d'humour dans cette phrase. C'est pas programmatique. Hein. On n'est pas dans un. Ouais, c'est pas programmatique, surtout pas. Mais.
0: On y arrive quand même.
1: Ouais. On y arrive quand même. C'est on ça. Ne dépérit pas. Même s'il n'y a pas beaucoup de bonheur sur notre chemin, parfois, on n'en dépérit pas. Mais c'est pas non plus un livre de... Comment ça s'appelle d'ailleurs, les livres comme ça? Les livres de...
0: Autofiction
1: Non, autofiction c'est une chose, mais aussi, vous savez, les livres de... On fabrique personnellement, vous voyez?
0: Oui.
1: C'est des livres qui nous aident normalement à nous construire. Et en fait... C'est pas du tout ça, évidemment, ce livre. C'est l'histoire de cette femme qui m'a à la fois fascinée et en même temps qui était pour moi un milliard d'années de ce que je voulais être. Moi, j'aimais, quand j'étais gamine, c'est normal aussi, j'aimais les héroïnes flamboyantes. Et j'aurais aimé que ma mère soit une flamboyante. Eh bien, ce n'est pas une flamboyante.
0: On en est loin. On en est un peu loin.
1: Alors, on en est très loin.
0: Alors, avant de parler d'elle, on va parler de Véronique Valdez et de son parcours littéraire. Parce que ça fait un moment qu'on se connaît.
1: Et, absolument.
0: Et pour le plus grand plaisir, d'ailleurs. Et là, Véronique Valdez apparaissait en tant qu'auteur dans les livres précédents. Elle se permettait des petits commentaires, des phrases sur ce qui se passait dans les livres, sur les personnages. Et c'était très délicieux à lire. Mais là, ça commence par un jeu. C'est une histoire intime, familiale. Et c'est quand même un changement. On arrivait à raconter quelque chose d'intime, l'histoire de sa mère, de son enfance, de son père, de ce qu'on a traversé, mais en même temps en faire un roman, on en parlera, eh bien ça marque un tournant. Et moi, ça m'a intéressée parce que, en fait, je l'ai lu de la même manière que j'ai lu les autres.
1: Ah oui, c'est... Non, mais c'est intéressant ce que tu dis là. Tu l'as lu de la même manière que tu as lu les autres. Mais moi, en même temps, quand j'ai écrit ce texte, à aucun moment j'ai pensé le publier, le rendre public. Et c'est malgré tout ce texte-là où j'ai compris, moi, où j'allais en permanence choper. J'allais inventer tout le temps d'autres vies. Et parce que c'est ça, en fait, que je voulais faire.
0: Mais oui.
1: Femme. Je voulais lui inventer d'autres vies.
0: Mais oui.
1: J'ai passé mon enfance, mon adolescence à inventer d'autres vies à cette femme qui est ma mère.
0: Et c'est pour ça que je dis que je l'ai lu comme les autres livres, parce qu'elle en devient un véritable personnage qui va vivre ou non des aventures en fonction des embranchements que tu vas
1: absolument
0: créer dans le livre. Donc elle, c'est un superbe personnage.
1: Ah ben oui, ouais. Oui, c'est un superbe personnage. Et maintenant, je m'en rends compte. Mais tu imagines bien que quand j'étais adolescente, c'était pas du tout ça que je voulais, en fait, comme, personnage. Et comme personnage fondamental dans ma vie. Et voilà, donc en fait, à l'arrivée, elle a 87 ans, bientôt 88 ans, et je la trouve exceptionnelle, cette femme. Elle a vécu une vie qui est une vie assez commune. Elle est née en 1939, dans un petit village...
0: fin fond de la Picardie.
1: Du fin fond de la Picardie. Et puis elle vit une vie, une enfance assez miséreuse. Et elle me dit ça d'ailleurs. Elle me raconte ça. Elle me dit, mon enfance, c'était la misère. Elle dit ça. Et moi qui suis à Paris, et qui ai fabriqué ma propre vie en étant écrivaine. Et c'est très intéressant et très fort hein, de venir de là. Tu vois ? Et cette femme, en fait, j'ai aussi une relation absolument géniale avec elle. J'imagine qu'on serait tous heureux d'avoir une relation comme ça avec notre mère. C'est qu'on a une relation de complicité absolue maintenant. Sauf que quand j'étais adolescente, enfant et adolescente, en fait, je la trouvais tellement repoussoire. Je ne voulais pas être elle.
0: Mais on veut pas être comme ça, c'est évident.
1: On veut pas être comme ça. Et en même temps, maintenant, c'est la personne vraiment avec laquelle je parle le plus. Et c'est un bonheur de parler avec cette femme. Elle est vraiment géniale. Elle a un truc de douceur, d'accueil. Voilà, c'est ça. Au-delà de la douceur, c'est de l'accueil. C'est qui que ce soit, elle les accueille. Elle est enchantée de la diversité du monde. Cette femme, elle a morflé. Hein. Et alors, je l'avais au téléphone tout à l'heure. Et elle me disait, oh là, il fait vraiment très, très chaud, évidemment. Il fait horriblement chaud, comme dans toute la France, là. Je lui dis, oh, écoute, maman, on n'est pas au fond d'une mine de soufre, donc tout va bien. Et elle m'a dit, mais oui, t'as raison. Ouais, ça va, on est contente. Et j'adore, en fait. Elle a 87 ans et elle est heureuse d'être là. Et franchement, pour moi, c'est un...
0: Elle est heureuse.
1: C'est très étrange pour moi.
0: Elle est heureuse.
1: Très étrange, hein.
0: Et elle est heureuse d'être là malgré tout.

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0: Malgré tout.
1: Parce que comme tu l'évoques dans Vivre sans bonheur et n'en point dépérir, qui est paru chez Flammarion, elle a une histoire pas simple. D'ailleurs, la scène inaugurale, c'est une scène où elle manque mourir. Donc,
0: Évidemment, je la fais mourir deux fois
1: Bah
0: dans le
1: oui.
0: livre. Mais c'est ça qui est génial, c'est que tu te rends compte, en fait, ma mère, elle lit le livre, je la fais mourir deux fois dans ce livre. Et elle me dit, il est beau ce livre. Elle est très surprenante là-dessus. Évidemment, la scène inaugurale, je la fais mourir parce qu'elle m'a toujours raconté cette scène où elle a failli mourir quand elle avait 2 ans. Et que si le curé du village n'était pas passé, elle serait morte. Et ça, c'est des trucs. On a tous des mythologies familiales. Et celle-ci, elle était là, elle me rapportait tout le temps ça, ma mère. Cette première bifurcation, ce premier ratage. Ouais, la mort l'avait raté.
1: Alors, on va parler justement des ratages et des embranchements, mais j'ai dit une petite erreur, ce n'est pas la scène inaugurale. La scène inaugurale, c'est une scène où tu lui annonces que tu quittes
0: Ah oui.
1: ton ménage, ton compagnon, et que tu pars avec tes deux enfants. Et tu lui annonces ça en étant persuadée qu'elle va te sortir tout un tas d'arguments négatifs, et pas du tout.
0: Évidemment, des arguments négatifs et des arguments de maman. En fait, en me disant, oh là là, oh là là, mais qu'est-ce que tu vas faire là? Tu y penses au petit? Moi, j'étais persuadée qu'elle allait me dire ça. Et là, je lui annonce au téléphone, donc je quitte le père de mes enfants et je pars avec mes deux enfants, l'un de 6 ans et une de 2 ans. Donc je suis avec des petits-petits. Et là, elle me dit, je t'admire beaucoup. Et là, vraiment, ça a été un bouleversement dans ma tête par rapport à ma mère. Je me suis dit, cette femme, en fait, n'a aucun type de jugement sur ce que je fais. Elle est avec moi. Et elle m'admire. C'est merveilleux, hein,
1: Ouais,
0: d'être admiré par sa
1: quand
0: mère.
1: même.
0: Non, ouais, je me rends compte, hein. C'est plutôt chouettos. Non,
1: Mais le
0: j'ai pas toujours été aidée dans la vie, mais là, j'ai une maman qui m'admire. Eh ben, c'est chouette.
1: Et le fait de l'avoir mis au début du livre, comme ça, en première page, et ben du coup, ça va donner au lecteur j'allais dire, le recul suffisant pour lire ce qui va suivre et ne pas la juger, justement. Parce qu'on se dit,
0: Ah, bah oui,
1: c'est
0: eh ben c'est
1: intéressant,
0: bien.
1: parce que du coup, on a cette image de départ, et chaque fois qu'on se dit, mais ben, tu vas réagir, on va se dire, ah! Mais non, mais elle est pas comme ça en fait. Voilà, c'est pas aussi désespéré qu'on pourrait le croire.
0: Ah, c'est drôle, hein, ce que tu dis là. Parce qu'en effet, moi, j'étais totalement désespérée pour elle pendant très longtemps. Et là, quand elle m'a dit ça, quand elle a dit je t'admire beaucoup, j'ai vu et j'ai compris en fait que cette femme a été. Alors, j'ai pas envie de dire qu'elle est exceptionnelle. Je pense qu'il y a plein de gens comme ça. Plein de gens comme ça. Qui pourraient se dévoiler.

0: dans l'extrême dans l'extrême réalité de son existence à cette femme, en fait, c'était pas rien pour moi de faire ça. Et en même temps, je me suis permise beaucoup de fiction, où je lui invente d'autres vies, puisque c'était ça mon truc quand j'étais gamine. Ah ouais. C'était évidemment. Ça serait bien, en fait, si elle n'avait pas pris ce virage-là. Mais on y pense tout le temps, non? Quand on a une vie derrière soi, on se dit, ah, si je n'avais pas pris ce virage-là, si je n'avais pas rencontré un tel, ou si je l'avais rencontré, mais si je n'avais pas choisi un tel pour qu'il soit dans ma vie. On y pense, non?
1: Oui, bien sûr, bien sûr.
0: Mais c'est très beau, les bifurcations.
1: Et là, donc, il va y en avoir un certain nombre. Le lecteur découvrira en lisant le roman, Véronique Ovalde. Et ce qui est assez fascinant quand on lit le livre, c'est qu'il y a des moments, on est dedans, et pouf, on s'aperçoit que c'était une bifurcation. Mais on ne le sait pas tout de suite. Et on se dit, ah ouais, et ben non. Et il y a un jeu comme ça avec le lecteur qui est absolument génial, que moi j'ai beaucoup aimé. Il y a des fois je disais, ah oh non, j'étais en colère contre toi parce que c'était pas vrai. Et c'était drôle.
0: Ah, j'adore, mais moi-même j'étais en colère tellement. C'est pas pour rien que j'ai écrit un livre qui s'appelle Les filles en colère.
1: Colère sur un banc de pierre, ouais.
0: Non, je suis une fille en colère, je pense. Une fille en colère, mais gentiment en colère. Je sais pas comment le dire. C'est bizarre de dire gentiment en colère.
1: Pas agressive,
0: voilà. Mais je suis assise sur mon banc de pierre et. Ah, ça m'énerve. Je suis très énervée. Justement par rapport à. Ce qu'accepte ce genre de femme. Et en même temps, j'ai la meilleure relation du monde avec cette femme. Mais c'est très étrange pour moi d'avoir écrit ce livre. Ma sœur, j'en parle dans mon livre, mais elle ne veut pas entendre parler de tout ça. Mais maman, notre mère, elle a été fondamentale dans notre relation autour du livre, puisque c'est elle, en fait, qui nous a permis
1: le trafic des livres de bibliothèque.
0: Et elle passait en contrebande les livres de bibliothèque, ma mère. Et c'est pas rien, ça, quand même. C'est on sonnait à la porte, on venait de la bibliothèque municipale. Avec ma sœur, on n'avait pas les clés, évidemment, de la maison. Ah non, ça, on n'avait pas les clés. On sonnait à la porte, ma mère nous ouvrait et elle prenait le sac de livres qu'on voulait lire. Et puis, il y avait l'autre sac de livres qu'on présentait à notre père et qui était donc que lui validait. Lui, il disait vaguement la quatrième de couvre, il ouvrait. C'était des livres totalement inoffensifs qui n'avaient aucun intérêt. Et ceux-là, on ne les lisait pas. Donc, maman, elle a été une complice absolue. Et elle arrivait, je suis écrivaine et ma soeur bibliothécaire. Voilà.
1: Oui, non, mais c'est ça qui est fascinant. C'est à la fois comme on va suivre son parcours que le lecteur découvrira, mais à chaque fois qu'elle a l'espoir qu'il arrive quelque chose dans sa vie, et ben son espoir, il est battu en brèche parce que non, elle n'ira pas faire des études, non, elle n'ira pas en Allemagne, non, à chaque fois, non, elle ne sera pas dans une boutique à vendre des œufs et du fromage, non, elle ne vivra pas avec le jeune homme croisé dans le train. Enfin, à chaque fois, il y a des choses comme ça. Et elle va tomber, donc, j'allais dire, sous la coupe de son futur mari. C'est un ogre, on va dire ça comme ça. C'est un ogre.
0: C'est un ogre,
1: ouais, comme il en est temps. Et malgré tout, elle va, comme tu l'évoquais, avoir des stratégies de contournement. Pas pour elle.
0: C'est ça, en fait. Pas pour elle.
1: Elle n'a rien

0: pour elle, mais pour ses filles, oui.
1: Ah ouais. C'est ça, en fait, qui est étonnant. C'est qu'en fait, elle va très vite comprendre que ça ne va pas marcher pour elle. Et elle va nous permettre, à nous, d'être, d'être d'autres filles que ce qu'imaginait mon père. Et c'est... mais c'est très beau, ça, ce qu'elle a fait. C'est une vraie rébellion. Et je le dis dans le texte. Je dis, mais dans tous les systèmes coercitifs, on ne peut pas faire autrement que de contourner. On ne peut pas faire autrement qu'avec l'hypocrisie. C'est normal. Les systèmes coercitifs, il faut contourner. Et ma mère a contourné. Elle a contourné, et alors moi, je suis la reine du contournement. Et voilà, elle est arrivée, j'écris ce livre sur elle, sur justement le contournement des femmes face au coercitif. Je pense que c'est ça, en fait. Ça m'a construite, tu comprends? Ça m'a construite, ça. Tu vois, c'est pas rien, en fait. Depuis que je suis enfant, je vivais avec cette femme qui faisait attention de ne pas déranger cet homme qui était un ogre et qui était ultra violent. Et donc tu apprends à faire ça. Elle m'a appris à faire ça et je le fais très bien. Je l'ai beaucoup bien fait. Beaucoup bien fait, j'aime bien le dire comme ça. Je l'ai vraiment fait dans ma vie professionnelle. Parce que, évidemment,
0: on s'en sert partout.
1: Il y a ça aussi.
0: Mais oui, on s'en sert partout. Dès qu'il y a un pouvoir qui veut te broyer, il faut intervenir.
1: Et alors, moi, j'ai l'habitude. T'imagines? Depuis que je suis née, j'étais dans ce système. Donc je fais avec le pouvoir. Et je contourne le pouvoir.

0: Mais justement, tu évoques le fait que tu es la deuxième donc de la fratrie, tu es celle qui est vraiment pas désirée parce que tu es de nouveau une fille,
1: Ouais.
0: et que donc les capacités, enfin les possibilités sont quand même assez réduites, et que la meilleure solution, c'est justement l'invisibilité, l'adaptation en permanence, la dissimulation. Ça montre la différence entre les deux sœurs. C'est pas du tout la même position. Et tu vas avoir
1: Tu as
0: une
1: raison.
0: position particulière aussi par rapport à l'ogre, parce que tu vas être, entre guillemets, de son côté, toujours à l'accompagner. T'es dans une, vraiment dans un truc de mensonge, mais de mensonge de survie.
1: Mais c'est très juste, c'est ça en fait, c'est le mensonge de survie. Et donc moi, comme je le disais à l'instant, j'apprends la dissimulation très jeune. J'apprends la dissimulation parce que j'ai été fabriquée comme ça. On ne voulait pas de moi. Mais maman, elle est merveilleuse quand elle me dit ça. Elle me le redit. Elle m'a dit, il y a 10 jours, elle m'a dit un truc tellement drôle et touchant. Elle m'a dit, oh, j'ai tout fait pour te faire passer. Mais vous imaginez, je suis née en 72, moi. Donc c'était juste avant la légalisation de l'avortement. Donc je suis née en 72 et maman me dit, j'ai tout fait pour te faire passer. Je me faisais tomber dans les escaliers. Elle m'a dit ça il y a 10 jours. Et en même temps, c'est merveilleux quand elle me dit ça. Parce que il n'y a pas de... Je sais pas comment dire en fait. C'est pas moche en fait quand elle me dit ça.
0: Bah non.
1: C'est un délicieux moment de complicité où elle me dit, oh mais tu te rends compte? Tu aurais pu ne pas être. Et moi j'ai tellement eu envie de ne pas être pendant longtemps. Et je trouve ça merveilleux en fait. Cette femme elle est vraiment surprenante. Mais je pense qu'il y en a plein des femmes comme elle. De cette génération-là qui ont été dévorées par des ogres. Elle a été dévorée, ma mère. Et j'adore, en fait, lui avoir rendu hommage et lui avoir raconté plein d'autres histoires qu'elle aurait pu vivre. Lui avoir raconté plein d'autres vies, plein d'autres destins. Ouais. Ouais, ça me plaît.
0: Oui, bah, ça me plaît aussi en tant que lectrice. Et puis, il y a un petit côté, j'allais dire, on évoque l'ogre, et comme dans tous les contes, il y a la maison de l'ogre. Et la maison de
1: Ah
0: l'ogre, elle est très, très importante aussi, cette fameuse maison. C'est pas pour rien qu'à un moment, tu l'appelles sa dame Musnay. C'est que ça va avec le personnage, cette maison.
1: ouais, évidemment.
0: Cette maison, c'est aussi à son image, c'est un enfer.
1: Oui, c'est drôle parce qu'en fait, elle y est toujours, ma mère, dans cette maison. Et j'y vais tous les week-ends, je vais la voir. Je vais voir maman, je lui apporte des petites choses pour sa subsistance, on va dire. Et je retourne dans cette maison. Et pendant très longtemps, ça a été compliqué pour moi de retourner dans cette maison. Parce que c'était la maison de l'ogre. Je ne voulais pas y aller. Et maintenant, j'y vais parce qu'en fait, l'ogre, terrible hein, ce que je veux dire, mais l'ogre est mort. Donc l'ogre est mort. Et donc maintenant, je vais chez maman.
0: Ça change
1: Et
0: tout.
1: donc ah, ça change tout. Et je vais dans cette maisonnette. Donc c'est ce que je raconte dans le livre. Ce sont des maisons, ce qu'on appelle les maisons d'ouvriers autour de Paris, qu'il y avait dans la Seine-Saint-Denis maintenant. C'est les maisons d'ouvriers. Qui sont vraiment, qui n'étaient pas du tout des maisons pour durer, ben elles sont encore là. Mais autour de chez maman, tout est abattu. En fait, il n'y a plus de maison. C'est très étonnant comme endroit. Et il y a sa petite maison au milieu de rien, avec son petit jardin. Et quand je vais la voir, c'est un immense bonheur. Et on a aussi parce qu'on a cette relation très singulière qui fait qu'on se parle.
0: Mais c'est assez fascinant de voir comment une maison prend la tonalité de la présence qui l'habite.
1: Évidemment, parce que, tu as raison.
0: Parce que là, c'est très visible. L'ogre y a vécu de sa naissance jusqu'à sa mort. C'était la maison de sa famille. Et pendant tout le temps où on les voit ensemble dans cette maison, elle est humide, cette maison, elle a des courants d'air, cette maison, il n'y a pas de porte-fenêtre pour aller sur le jardin, cette maison, elle a une apparence complètement différente de quand on la retrouve après, quand il est mort.
1: Ah oui, c'est vrai, mmh. Tu l'as senti comme ça?
0: Oui.
1: C'est intéressant ce que tu dis, parce que moi, je le vis comme ça. Parce que maintenant, quand j'y vais, quand je vais voir ma mère, c'est la maison de ma mère, pour moi, et j'ai un immense bonheur à y aller, une fois par semaine, voir maman. Alors qu'avant, c'était compliqué. Je ne pouvais ne pas y aller pendant un an, deux ans. Mmh. Je n'y allais pas. Cette maison, pour moi, c'était la maison de l'enfermement. Mmh. Ah ben oui, c'était la maison de l'enfermement absolu.
0: Ah, de l'enfermement au sens propre et au sens figuré, parce que ce qu'il faut dire,
1: c'est
0: que
1: la
0: violence va jusqu'au fait qu'elle peut être enfermée dans la cave alors qu'elle est en peignoir.
1: Elle était enfermée à la cave, maman. Ouais. Il l'enfermait à la cave.
0: Alors qu'elle est en peignoir et en chaussons.
1: Enfin, c'est... Ouais. Parce que elle nous, parce que le matin, en fait, elle était dans le. Non mais c'est dingue en fait quand j'y pense. Mais j'ai l'impression d'être d'avoir été élevée avec des orthodontistes, tu vois. Et donc maman, en effet, tous les matins, elle nous cirait nos chaussures. Donc elle était en robe de chambre dans le. Ben ouais, dans l'escalier de la cave. Et elle nous cirait nos chaussures. Et en fait, quand il était énervé contre elle, en fait, il fermait la porte. Et comme le principe des caves, c'est que tu as un cadenas à l'extérieur. Mmh. Hein, et il nous emmenait à l'école. Et c'était horrible.
0: C'est tellement
1: mais
0: violent.
1: Il était redoutable, cet homme. Mmh. Mais je n'ai pas dit tout ce que j'avais à dire sur lui, parce que ce n'est pas un livre sur lui.
0: Non.
1: Mais mon père était un ogre absolu. Mais il est dans plein de livres.
0: Oui, c'est des personnages masculins, oui.
1: Oui, c'est ça. Mais c'est pour ça que je voulais faire quelque chose autour de cette femme, de cette mère. Qui n'est pas une flamboyante, mais qui est une merveille.
0: Oui, et puis ce qui est intéressant aussi, c'est de voir qu'à un moment donné, on va pas dévoiler toute l'histoire, c'est qu'elle accepte tout. Elle glisse, tout glisse sur elle, sauf qu'à un moment, elle va dire non. Elle va dire non, pas pour elle. Mais une fois de plus, pour les autres, pour ses petits-enfants et pour pouvoir donner de l'amour.
1: Absolument. Mais elle dit non. Et c'est pas rien quand même de dire non pour ce genre de femme. Elle dit non. Et en disant non, elle sauve sa vie. Mais je n'en doute pas une seule seconde. J'ai écrit ce livre aussi en disant, voilà, j'ai raconté... aussi comment elle est morte une deuxième fois. Et en fait, elle n'est pas morte. Mmh. Elle n'est pas morte. Parce qu'en fait, elle a dit non. Mais c'est... Vous savez, ce sont des rébellions très douces. Mais des rébellions très douces, les rébellions... les rébellions tendres, c'est... Ouais, c'est pas rien.
0: C'est les plus solides, ouais. En fait.
1: C'est les plus solides, ouais.
0: Une fois qu'elles arrivent, c'est définitif.

0: Et moi, je trouve que ce livre, il est plein d'espoir aussi, parce que tout le long, on la suit en disant, non, mais c'est pas possible, c'est pas possible, c'est pas possible ce qui lui arrive, il faut que ça change. Et on se dit, mais non, mais ça va mal finir. Et on croit que ça finit mal, d'ailleurs. Eh ben non,
1: Eh ben non,
0: l'espoir
1: eh ben
0: jusqu'au
1: non, ça
0: bout, on
1: finit
0: peut
1: pas
0: le...
1: mal.
0: Ben voilà.
1: Ah non, elle est franchement, elle est heureuse, cette femme, maintenant. Et chaque jour qui passe, je l'appelle chaque jour, elle est heureuse. Je dis, oh, mais c'est trop bête. En même temps, évidemment, il y a le côté, c'est trop bête qu'elle ait vécu ça avant, enfermée depuis ses 19 ans avec mon père, jusqu'à mon père est mort en 2019. Voilà, donc en fait, ça a duré quand même très très très longtemps. Ah oui, ils se sont mariés en 59, et il meurt en 2019. En 60 ans
0: Temps.
1: de vie, pardon, je vais dire un truc terrible, 60 ans de vie de merde.
0: Ouais.
1: Et en fait, maintenant elle est heureuse. Mieux vaut tard que jamais.
0: Oui,
1: Non?
0: oui, oui,
1: J'aurais
0: oui.
1: pu l'appeler comme ça, le livre. J'aurais pu l'appeler Mieux vaut tard que jamais.
0: Alors, justement, on va parler du travail d'écriture, Véronique, par rapport à donc Vivre sans bonheur et n'en point dépérir, paru chez Flammarion. Parce que s'il y a l'usage du je, il n'y a pas que ça. Il y a beaucoup de on, de la petite. Et
1: Ah
0: donc,
1: oui.
0: comment s'est fait ce choix d'écriture? Il y a la question du temps aussi utilisé, des conjugaisons, des temps utilisés pour raconter. Moi, j'ai trouvé que c'était très intéressant de voir quand ça basculait, sur le je, quand on revenait à la petite.
1: Ah
0: Oui.
1: oui. Ah, c'est drôle. Mais parce qu'en fait, ça a été complètement intuitif.
0: D'accord.
1: C'est que parfois, je devais raconter l'histoire depuis là où j'étais, dont je disais je. Et parfois, je racontais l'histoire depuis la petite fille que j'étais, dont je disais la petite. Et donc, il y a en effet, c'est pas un jeu d'ailleurs, c'est pas un jeu permanent. Il y a une oscillation
0: Oui.
1: entre qui j'étais quand j'étais petite fille. Mais surtout, en fait, quand je parle de moi, petite fille, je dis la petite. Je suis dans une espèce de regard sur. Et j'ajuste ma focale, en fait, sur cette petite fille et cette enfance, cette famille. Quand je dis je, très souvent, c'est parce que je donne mon avis. Je dis, et c'est depuis là où je suis, en tant qu'adulte, en tant que, voilà, en tant que vieille dame. Mais sinon, quand je raconte l'histoire de mon enfance, j'ai tendance à en faire, mais comme plein de gens le font, hein, j'ai normalement tendance à en faire une mythologie.
0: Bah oui,
1: Tu vois?
0: c'est normal.
1: C'est une mythologie. Voilà.
0: Mais ce qui est intéressant aussi, c'est que elle ne prend la parole quasiment qu'à la fin du livre.
1: Ah bon?
0: Enfant, elle parle pas. Elle s'exprime pas. Et c'est que ça prend du temps avant qu'elle puisse parler elle-même.
1: Ah, mais tu sais quoi, en fait, c'est ça aussi qui est génial quand on écrit des livres, c'est qu'on écrit quand même beaucoup à l'aveuglette. Donc, je m'en étais pas rendu compte. Mais ça me va, hein, de ne pas me rendre compte de ce que je fais. J'adore écrire sans savoir ce que je fais. Et donc, je savais pas qu'à la fin du texte,
0: Oui,
1: elle avait.
0: ça va venir progressivement. Et Le jeu sur les temps également, parce qu'il y a du présent de narration, mais il y a aussi du passé composé. Il n'y a pas beaucoup d'imparfaits. Enfin, c'est. On navigue, on navigue.
1: Oui, ça t'a gêné
0: Pas du
1: dans
0: tout.
1: la lecture?
0: Pas du tout. C'est agréable, au
1: Eh
0: contraire.
1: mais encore une fois, moi, c'est vraiment, je l'écris comme j'écris tout le temps. C'est-à-dire, j'écris la nuit, hein, tu sais.
0: Bah
1: Moi,
0: oui,
1: j'écris à 4 heures du
0: bah
1: matin.
0: oui.
1: Donc, j'écris la nuit. Donc, c'est un truc spécial, hein, d'écrire la nuit. Donc, ça veut dire que tu as dormi avant, tu te réveilles et tu te mets à écrire, et tu es dans un système mi-onirique, mi-réel, et tu as une relation très singulière avec ton cerveau, d'ailleurs, à 4 heures du matin. Et donc, je ne me pose pas ce genre de questions. J'écris, tu vois, et
0: Très
1: ça
0: bien.
1: vient. Alors, j'ai une bonne maîtrise en général des temps, parce que je suis une ancienne correctrice dans l'édition, donc je suis assez au point quand même avec les temps conjugués. Mais d'ailleurs, je le dis à un moment donné
0: Oui, tu
1: dans le
0: l'évoques,
1: livre, que, ouais, en fait, quand tu dis les choses à l'imparfait, c'est comme si tu les avais vécues plein de fois.
0: oui.
1: Alors que si tu les mettais au passé composé, par exemple, si je dis je couchais avec des messieurs, voilà. Enfin, tu vois, si tu mets ça à l'imparfait, donc c'est une récurrence, ça te donne un portrait. Et si tu dis tu le mets au passé composé, c'est plus anecdotique.
0: Oui,
1: Donc
0: c'est ponctuel.
1: j'aime m'amuser avec les temps du français. J'adore cette langue, d'ailleurs.
0: Oui.
1: Quel plaisir de vivre dans cette langue française.
0: Alors.
1: Bon, ce qui me rend triste, c'est que j'ai l'impression qu'en fait, bon, je sais pas, on va peut-être perdre un tout petit peu cette langue, mais quel bonheur cette langue, quand même,
0: Elle permet de dire
1: avec
0: plein
1: toute
0: de
1: cette
0: choses.
1: subtilité, toute cette
0: Oui.
1: subtilité.

0: Oui. Alors, tu parles de sommeil. Ça aussi, c'est quelque chose qui est fascinant chez elle. C'est qu'elle dort merveilleusement bien. Et alors, moi, je m'imaginais à sa place et je m'imaginais toutes les ruminations, tout ce qui pourrait tourner dans ma tête le soir par rapport à ce que j'ai vécu. Et elle, non.
1: Mais oui, elle est fascinante,
0: Ah
1: hein, là-dessus.
0: oui, complètement.
1: Ma mère a un recours au sommeil. C'est un recours, ouais, ce que j'appelle un recours, moi. Alors, moi, je ne sais pas dormir. Je ne sais pas dormir. Donc, je dors 2 heures, et 2 heures, c'est génial, j'ai dormi 2 heures. Je regarde mon réveil, je fais, génial, j'ai dormi 2 heures. Et elle dort. Elle dort. Et je suis convaincue que l'une de ses forces à cette femme,
0: C'est
1: c'est le
0: ça.
1: fait qu'elle a toujours réussi à dormir. C'est pas rien le sommeil, hein, quand même.
0: Ouais. Et je me suis demandé si elle rêvait, si elle faisait des rêves.
1: Mais ah, c'est drôle ce que tu dis là. Je ne lui ai jamais vraiment demandé si elle rêvait. Parce que moi, je rêve beaucoup. Et comme je dors peu, et par petits bouts, je rêve énormément. Et je me souviens de mes rêves.
0: Ah bah oui,
1: C'est
0: parce que tu
1: normal,
0: travailles juste à ce
1: évidemment.
0: moment-là.
1: Évidemment. Oh, mais c'est génial comme question. Je vais demander à ma mère si elle rêve. Je ne pense pas qu'elle rêve. Bon, enfin, qu'elle se souvient de ses rêves. Parce qu'elle a, en même temps, elle a l'immense joie de dormir 8 heures de suite. Donc, voilà. Il n'y a pas beaucoup de gens hein,
0: Non.
1: qui ont ce bonheur de dormir 8 heures sans interruption. Donc, je pense en effet, elle ne se souvient pas de ses rêves.
0: À
1: Mais
0: suivre, à suivre.
1: évidemment, moi, je suis une grande rêveuse. Ouais.
0: Alors, ça s'appelle Vivre sans bonheur et n'en point dépérir. C'est de Véronique Valdé, c'est paru chez Flammarion. Et avant de commencer cet entretien, j'évoquais le fait qu'il y avait certaines phrases qui, moi, m'avaient profondément touchée et que j'allais garder. Il y en a une que j'ai évoquée et que je vais dire pour nos auditeurs parce que je trouve que ça donne une idée du livre. C'est Mon Dieu, c'est fatigant, n'est-ce pas, cette tendance si commune à s'accuser de ce que l'on subit. Et quand j'ai lu ça, j'ai dit, mais oui, c'est tout à fait ça.
1: Mais oui, mais ouais, pensez à vos vies, pensez à vos amis, ben voilà, on s'accuse de ce qu'on subit. Oh, mais c'est terrifiant, hein. Mais on est des petits animaux
0: Et puis on demande pardon même.
1: et on demande pardon. Oh là là, mais attends, non, mais je suis partie des gens pendant très longtemps. Si on me marchait sur le pied dans le métro, je disais, ah, oh, pardon, on me marchait sur le pied. Alors, je pense que c'est un truc, pardon de dire ça à vous les messieurs, mais je pense que c'est un truc très féminin, quand même, de demander pardon en permanence. Mais c'est fou,
0: Je connais bien aussi.
1: non?
0: C'est pas pour rien que ça me parle. Et puis, il y en a une autre. Alors, attends, faut que je la
1: Alors,
0: retrouve.
1: c'est quoi
0: Alors,
1: la deuxième?
0: elle est mécontente d'elle-même, elle est souvent mécontente d'elle-même. Comment ne pas se voir avec les yeux de l'ennemi quand on est l'objet depuis tant d'années de critiques incessantes?
1: Ah, bah oui, bah, c'est la même chose.
0: Oui.
1: En fait, c'est très difficile. Mais ça, c'est lié au couple. Ça dépend du couple dans lequel on vit. Mais c'est vrai que c'est difficile de ne pas se voir avec les yeux de l'ennemi. Parce qu'on est tout le temps en train de s'accuser de quelque chose. Et elle fait ça, mais moi je fais ça tout le temps. Je suis toujours en train de m'accuser de quelque chose. C'est dingue, non?
0: Moi, je connais aussi.
1: Ça, c'est pourri. Mais c'est pourri, non? C'est pourri!
0: C'est difficile
1: Alors, on
0: de se
1: se plaît pas comme ça.
0: déformater.
1: Ouais, t'as raison, c'est difficile de se formater. Mais t'as vu, c'est dingue, non? Non, alors, évidemment, il faudrait qu'on arrête de s'accuser. tout le temps. C'est enregistré là?
0: Oui.
1: Oh, j'adore.
0: Alors, on va laisser nos auditeurs découvrir le livre, parce que j'ai pas voulu en dire trop non plus. Il faut plonger dans l'histoire, il faut voir comment tu nous mènes dans Vivre sans bonheur et n'en point dépérir, paru chez Flammarion. Mais alors, maintenant, qu'est-ce que tu vas écrire? Tu vas continuer sur cette veine-là ou tu vas faire un roman plus traditionnel?
1: Je suis ni dans le traditionnel, ni dans cette veine-là. Ah. J'ai commencé un texte qui n'a rien à voir avec tout ça. Je suis en train de fabriquer quelque chose d'assez audacieux. Mais je n'en dis pas plus.
0: D'accord.
1: D'assez audacieux.
0: Oh, voilà. Ça promet. Ça promet. Vivre sans bonheur et n'en point dépérir, c'est de Véronique Valdé, c'est chez Flammarion. Merci à toi, en tout cas, pour ce livre.
1: Merci, Alexandre.
0: Qui m'a vraiment accompagnée, qui, je pense, accompagnera nos auditeurs. Et puis, bon, on se retrouve pour ce truc extraordinaire que tu es en train de bâtir.
1: Oui, c'est ça. Bon, à bientôt.
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0: C'était Véronique Valdé, c'était notre grand plaisir, c'était Vivre sans bonheur et n'en point dépérir, c'était aux éditions Flammarion. Et dans quelques instants, on retrouve ce livre, Pourquoi les Juifs n'aiment pas les antisémites, de Jean-Claude Grimbert, paru aux éditions du Seuil, et une vraie rencontre.

0: C'est toujours pour Radio Libertaire 89,4 MHz et c'est l'émission Idéaux et Débats qui a le grand plaisir de rencontrer aujourd'hui Jean-Claude Grimbert pour un livre qui est paru aux éditions du Seuil dans la collection La Librairie du 21e siècle et dont le titre est « Pourquoi les Juifs n'aiment pas les antisémites ?» C'est vrai ça, franchement. Et moi j'ai beaucoup aimé ce livre à plusieurs points, déjà par son sujet, et puis par son écriture, sa composition, ses fils entrecroisés, et puis le fait que c'est un livre choral d'une certaine manière, puisque tous les personnages sont multiples. Alors on va commencer par le personnage principal, le narrateur, qui n'est pas seul dans sa tête, qui n'est pas seul à parler, puisqu'il a avec lui deux autres personnages, qui sont le fils de l'enfant d'eux et l'enfant caché. Et j'ai trouvé que, déjà évoqué au départ le fait que c'était un D-book, et puis se reprendre en disant « bah non, c'est l'enfant d'eux », j'ai trouvé que c'était quelque chose d'extrêmement bouleversant. Donc c'est venu comment cette idée de parler ainsi de tous nos personnages internes ?
1: Ben, je vais vous dire, je ne sais pas comment les idées viennent. Et je ne l'ai pas cherché. C'est peut-être venu au fil des... C'est-à-dire, au départ, j'avais le titre. Mm-hmm. Parce que, avec Maurice Hollander, qui dirigeait la collection, un jour, on mangeait ensemble. Et j'ai dû lui dire cette phrase comme une plaisanterie. Aussitôt, il l'a écrite, il l'a encadrée, et il a dit « c'est ton nouveau livre
0: ». Ça, voilà. C'était fait, réglé.
1: Et puis, il est parti, et la dame qui a pris la suite a trouvé dans les papiers de Maurice ce titre encadré. Mmh. Et elle m'a dit « Où est le livre ?» Voilà. Alors donc, je me suis mis à l'écrire. Mais j'avais un problème, c'est qu'il fallait que je trouve quelque chose au niveau du titre. Mmh. Voilà. Et j'ai eu beaucoup de mal à trouver le ton du début. Et donc, je me suis servi de tout, quoi. Des D-books,
0: des contes.
1: Des contes, des... Et puis l'enfant caché a pris de l'importance. Mmh. Après une discussion avec l'éditrice, alors j'ai peur d'écorcher son nom.
2: Christine Marcandier.
1: Christine Marcandier. Voilà, quand on est vieux, on a des problèmes, même avec les noms qu'on dit toute la journée. Et donc, ben voilà, les choses... C'est un livre qui s'est fait très lentement au début. Et puis au milieu de l'écriture, j'ai vu que la vue baissait beaucoup. Et je me suis dit, si tu cours pas un peu... tu vas pas pouvoir le finir. Voilà. Alors après, je me suis mis à courir.
0: Ah. Alors, c'est vrai qu'il débute sur la question de l'écriture, justement.
1: Oui.
0: Qui est une question qui, en fait, est un petit peu en fil rouge dans tout le livre. À quoi ça sert d'écrire? Pourquoi continuer d'écrire? Qu'est-ce que ça représente d'écrire? Et... qu'est-ce que c'est que ce livre par rapport au reste de votre œuvre? Est-ce que c'est le dernier? Est-ce que c'est pas le dernier? Il y a toujours ce questionnement qui revient. Mmh.
1: Ben oui, on pense à tout ça quand on... Je vous avoue que le fait de devenir aveugle m'a fait penser qu'en fin de compte, j'avais 86 ans, il aurait mieux valu que je chope une crise cardiaque, quoi. Mmh. Bah, j'ai pas eu cette chance. Donc, on se contente de ce que la vie vous offre. Et disons que dans l'écriture de ce livre, j'ai retrouvé, comment dire, des cadeaux. C'est-à-dire qu'à partir du moment où je me suis un peu débrouillé du début, le reste m'a été donné.
0: Oh. Voilà.
1: C'est-à-dire, et parce qu'il y a des choses qui sont plutôt du reportage que de l'invention, et parce que cette importance de l'enfant caché, en fin de compte, j'ai 87 ans, je suis cet enfant caché, de plus en plus. C'est-à-dire que plus on vieillit, moins on se souvient des noms des gens, plus les souvenirs de la prime enfance, les souvenirs qu'on s'imagine avoir, prennent le dessus sur le reste.
0: Oui, c'est ça qui est intéressant, Jean-Claude Grimbert, dans « Pourquoi les Juifs n'aiment pas les antisémites » paru aux éditions du Seuil. C'est ce jeu de miroir qu'il y a entre beaucoup de choses dans le livre. Parce que ça commence, on l'évoquera par une interview qui doit avoir lieu dans une radio quelconque. Mais en fait, ça va bien au-delà. Parce que, comme vous l'évoquez, moi j'aime beaucoup l'enfant caché. Il m'émeut, l'enfant caché. Quand il dit « Mais pourquoi t'aimes pas les antisémites ?» et qu'après il dit « Bah moi je les aime bien, qui ça, les youpins ?» et pourquoi tu les aimes bien ? Parce que quand t'es avec eux, tu ris. Et ça, moi ça me bouleverse, une phrase comme ça. Donc j'aime beaucoup cet enfant caché, mais j'ai aussi beaucoup d'empathie pour le fils de déporté, pour l'enfant de déporté, par rapport à justement sa reconstruction mémoriel sur le fait que il se fait son histoire à lui, et même si ça s'est pas passé comme ça, c'est son histoire et il se la raconte comme il veut. Et la place de l'imagination, je la trouve extrêmement importante et quelque part salutaire. Est-ce que c'est comme ça que vous l'avez ressenti aussi?
1: Oui, c'est-à-dire pas seulement dans l'écriture de ce livre,
0: mais dans la vie.
1: Dans la vie. Voilà, c'est-à-dire que on vit avec une histoire dont on ne comprend pas le sens quand on est gosse. C'est-à-dire, qu'est-ce que c'est que ce père qu'on attend, qui ne donne pas signe de vie, qui ne revient pas? On est très bien sans ce père. Maman travaille. Quand elle rentre du boulot, elle nous fait à manger. Quand elle a fini de faire à manger, elle fait la vaisselle. Quand on est couché, elle lave tout ce qu'il y a à laver. Des fois, elle repasse. Et puis après, elle se couche. Elle pleure un peu. On l'entend pleurer. Et puis on dort. Voilà, la vie est belle. Et puis il y a le fait d'être en guerre contre l'État. Voilà. Et nous, on participe à cette guerre que, en fin de compte, maman mène toute seule, sans armes. Elle sait ni lire ni écrire. Donc, il faut toujours qu'elle ait l'un de ses gosses à côté pour lire. Et elle dit, j'ai oublié mes lunettes. Et donc, au début, c'est Maxime, mon aîné, qui est le chef de famille, qui est le
0: patron. Par défaut.
1: Voilà. Mais avec qui je peux lutter quand... C'est pas comme un père, quoi. J'ai un souvenir. J'allais chez les copains qui avaient... ils n'étaient pas nombreux à avoir père et mère. Enfin, ceux qui avaient père et mère avaient plus tendance à inviter que les autres. Et je me retrouvais après l'école. Et dès que j'arrivais chez ceux qui avaient père et mère, Ils s'engueulaient.
0: Mais oui.
1: Ils étaient dans l'atelier et ils s'engueulaient.
0: Mais oui.
1: Et je disais, mais à la maison, on ne s'engueule pas. On se bat avec mon frère pour savoir qui va vider les ordures. Bon, ça, c'est normal, c'est humain. Mais maman, à la personne avec qui s'engueuler. Et on ne voulait surtout pas qu'elle en trouve un autre.
0: Ah bah non, c'était bien pratique.

0: Mais c'est vrai que ce qu'on ressent à la lecture de ce livre, Jean-Claude Grimbert, c'est que vivre, c'est aussi apprendre à se raconter des histoires à soi-même. Parce que c'est le seul moyen de survivre, en fait.
1: Oui, puis il faut bien faire quelque chose de cette histoire.
0: Oui.
1: C'est-à-dire, parce au début, on ne comprend pas ce que c'est, et puis, en tant qu'enfant déporté, on est invité dans les pays frères, chez les camarades. Mmh. Et donc, on se retrouve à 13 ans en train de visiter Theresienstadt et à 14 ans en train de visiter Ravensbrück. Mmh. Voilà. Et qu'est-ce qu'on peut faire de cette histoire ? Mmh. Alors, il y en a beaucoup qui se sont mis à écrire sur le tard.
0: Après le silence.
1: Voilà. Mmh. Moi, j'ai commencé... peut-être parce que à 13 ans j'ai fait ça, à 14 ans j'ai fait ça, que ça a commencé. Et puis que j'avais pas le. J'ai compris assez tôt que Staline, ça n'allait pas, quoi.
0: Oui.
1: Quand on défilait dans les rues de Prague, mmh, en criant Staline, Staline, Staline, on voyait la gueule des gens. On se disait, il y a un truc qui ne va pas. Hein. Pourquoi ils ne reprennent pas en cœur avec... Voilà, bon, ben... Disons que ce livre a une particularité, ce que vous avez souligné au début. Est-ce que c'est le dernier? Et si c'est le dernier, est-ce que ce n'est pas un tissu de trucs que j'ai déjà dit? En fait, on n'a qu'une vie.
0: On n'a qu'une vie et on la raconte de différentes
1: et
0: manières.
1: On la raconte de différentes manières, mais... ou inventer des vies des autres, ouais. Ça m'est arrivé. Mm-hmm. Mais il y a un moment où... on est contre le mur de sa propre vie. Alors si en plus, ce que je déconseille à tous et toutes... vous devenez aveugle progressivement. Mmh. Voilà, alors je crois que la grande chose du bouquin, pour moi, c'est cette maladie dont j'oublie le nom.
0: Le glaucome.
1: Le glaucome. Mmh. La seule chose que je sais sur le père de mon père...
0: Oui, c'est ce que j'allais dire. Il y a le grand-père qui est aveugle.
1: Voilà. Il avait le glaucome. Mm. Parce que les deux anecdotes que ma mère m'a racontées, il y a un moment, j'ai eu la même chose. J'étais capable de voir de près, de faire des tas de choses, mais je levais les yeux, je ne voyais plus rien. Mm. Alors maintenant, il n'y a plus rien. Mm. Mais... donc, lui, il est déporté à 70 ans. Bon, il y a cette histoire insensée que les flics... Alors, ma mère disait les Allemands. Alors, je disais non, c'est
0: les Français.
1: Les Français l'ont porté pour descendre les escaliers. Donc, j'ai écrit ça dans plusieurs bouquins. Jusqu'au jour où mon frère, qui avait 4 ans de plus que moi, qui les a gardés... me dit, oui, t'écris qu'ils l'ont porté dans les escaliers, mais ils étaient au rez-de-chaussée. Je dis, bon, bah, ils ont dû le porter dans le couloir.
0: Ouais, c'est pareil, il y a l'histoire de la cheminée, il y a l'histoire des numéros des convois, il y a l'histoire ouais. De... voilà, mais c'est ce que j'entendais, sous-entendais dans le fait qu'on a besoin de se raconter des histoires. Et oui, la vie, c'est les deux mots importants du livre. Et vous jouez des assonances qu'il y a entre les deux, le fait qu'il n'y ait qu'une lettre qui change. Vous mettez en miroir ce grand-père...

0: de cet enfant qui est borgne.
1: Ah oui.
0: Et qu'on va emmener au Mexique pour que la Vierge fasse un miracle. Et il y aura un miracle, on ne dirait pas quoi, mais... voilà. Ouais. Mais...
1: Et j'ai remarqué que toute ma vie, ce qui a été important pour moi, c'est ce qui parlait des aveugles. Mmh. Voilà. Et c'est le fait que je me souvienne de ce court-métrage, puisque c'était trois courts-métrages qui étaient sortis en salle à Paris, trois courts-métrages mexicains du même auteur, et bah, c'est celui-là dont je me souviens, hein. Mmh. C'est pas d'un autre. Mmh.
0: Bah. C'est pas neutre.
1: Alors j'ai été vite borgne, mais ça pour des raisons réellement décollement de rétine au mois d'août, ce qui est déconseillé absolument. Ouais. Hein. Au mois d'août, il vaut mieux ne pas être malade.
0: Non.
1: Ne pas avoir la intervention urgente au mois d'août, avec d'abord 8 jours de retard, puisque je vais voir la remplaçante de mon ophtalmo de l'époque, en lui disant que j'ai un décollement de rétine, et elle me dit que non, après m'avoir examiné. Et donc je repars, 8 jours après j'y retourne, je sonne, elle m'ouvre, elle dit « Mais vous n'avez pas rendez-vous
0: ah. !»
1: Alors je lui dis « Je n'ai pas rendez-vous, mais j'ai un décollement de rétine. » Alors elle a examiné, « Ah oui, bon, alors il n'y avait qu'une chirurgienne. Bah, » bon, bah, il s'est passé... Donc je suis devenu borgne très tôt. Mmh. En fait, quand je vois le film mexicain, alors, est-ce que je suis déjà borgne ou est-ce que je sens que je vais devenir rapidement? Et alors, la chose extraordinaire que je n'ai pas mis dans le livre, et j'aurais dû, c'est ma mère qui avait raison. Elle me voyait lire toute la journée et des fois toute la nuit, et elle me disait... Arrête de lire, tu te fais mal aux yeux.
0: La phrase, la phrase qu'on a tous entendue.
1: Maman, tu manges, tu te fais pas mal à la bouche. Voilà, bon. Ce qui est faux aussi, tu t'abîmes les dents. Voilà. Et voilà, ben, elle avait raison. J'ai entendu un grand professeur de médecine de l'œil parler des raisons. De la survenue des ennuis capitaux pour les formiopes, là tout ce qui est vision de près avec des lumières et tout fait que l'œil s'allonge et c'est ça qui provoque c'est le glaucome.
0: Alors, on n'a pas évoqué, Jean-Claude Grimbert, l'émission de radio « Pourquoi les Juifs n'aiment pas les antisémites ?» dont parlait aux éditions du Seuil. Le début, c'est le fait de participer à une émission de radio, comme il peut y en avoir maintenant, c'est-à-dire ces confrontations entre deux personnes qui sont censées avoir des points de vue différents, mais qui s'expriment au nom de la liberté d'expression, comme dit la dame. Ouais. Et là, ça donne des dialogues particulièrement jubilatoires, parce qu'il ne faudrait pas croire que ce livre est uniquement triste. Loin de là, on a évoqué des émotions qui sont sensibles, mais il y a aussi beaucoup de choses très très drôles. Et ce moment de confrontation entre Max, parce qu'il faut choisir un pseudo, et Jérôme, qui en fait s'appelle Émile, pas comme Zola, mais comme Loubet, c'est quand même un pur délice. Et en même temps, ça dit beaucoup de choses.
1: Ben, je suis content que vous me disiez ça, parce que moi, j'avais peur que ce ne soit pas à la hauteur du titre.
0: Ah, si.
1: Voilà. Et donc, c'est ça qui m'a posé le plus de problèmes. Mmh. Voilà. La part de fiction, c'est
0: Cette émission.
1: Alors, certains pourraient reconnaître des radios sur lesquelles on tombe, mais c'est un style de voix qui est difficile à restituer par l'écrit, quoi. Mmh. Voilà, c'est

0: C'est-à-dire, c'est drôle parce que je passe, je cherche, je cherche, je cherche, et tant qu'il y a une voix, je me dis, j'y suis.
1: Oui, c'est ça. Oui, oui, non, on va laisser nos éditeurs découvrir et savourer ce dialogue où les mots qui ne sont pas prononcés sont aussi importants que les mots prononcés. Et ça, c'est extrêmement fort dans le dialogue. Moi, j'avoue que j'ai beaucoup apprécié. Ça fait partie du livre, ça fait partie des moments d'humour noir et grinçant et en même temps extrêmement juste. Il faut lire ce livre, Jean-Claude Grimbert.
0: Vous évoquez... Moi, je l'ai lu.
1: Oui, moi aussi, comme vous avez pu remarquer.
0: Je ne peux plus le lire.
1: Mais je le relirai, je pense. Et quand vous dites...
0: Mais vous savez, vous en parlez très bien. Vous devriez faire les interviews à ma place.
1: Oui, mais justement, je vais revenir sur le fait que vous évoquiez le fait que c'était peut-être le dernier. Et il y a aussi un point important dans ce livre, c'est la difficulté à le finir. Et le fait que c'est un livre à fin multiple. Il y a eu, quand on était jeune, il y avait des livres dont vous êtes le héros, où c'était à choix multiple. Et vous, Jean-Claude Grimbert, vous nous faites un livre à fin multiple, dont une, la dernière, dont on ne dévoilera rien. Mais moi, j'avais les larmes aux yeux. Et je les ai encore, d'ailleurs.
0: Ben oui. C'est pour ça que je dis qu'il y a des choses qui vous sont données. Voilà. Je cherchais plus une fin. Il était en fabrication déjà. Quand cette dame est venue et qu'on a discuté, elle monte l'atelier en province, tout ça, machin. Et puis brusquement, elle me parle de son père gendarme, de... Voilà, j'ai oublié le nom de la ville, mais... Et c'est là où était cachée toute la famille de mon épouse. Mmh. Voilà. 40 familles juives, sauvées par un gendarme. Mmh. Voilà. Et elle vient me raconter ça, et c'est extraordinaire.
1: Ouais.
0: Parce que le copain qui était avec nous a filmé, et alors on voit, c'est un film comique, quoi. Elle me dit un mot, je lui dis... Extraordinaire. Après, je lui ai redit mon épouse a passé une nuit chez la prof de musique. Mais c'était ma mère. Ah, extraordinaire.
1: Film muet.
0: Voilà. Non, mais... Ben, je suis content que vous soyez venu et que vous me disiez tout ça. Il y a un moment, oui, ça va être le dernier écrit. Il y aura peut-être d'autres livres, si la mort ne veut pas de moi, je vais essayer de trouver une autre méthode. Bon, j'étais avant tout un auteur de théâtre, et puis le théâtre est devenu tellement compliqué. Et puis c'est vrai, j'ai rencontré des gens formidables, au Seuil notamment, et surtout au Seuil, qui m'ont accueilli, qui m'ont aidé, qui continuent à m'aider, et... Ah, c'est quand même... Il y a de plus en plus de gens qui écrivent. Il y a de moins en moins de gens qui lisent. Et donc, tout va devenir de plus en plus difficile, quoi.
1: Ah oui, mais en tout cas, j'espère qu'on aura l'occasion, sous une forme ou sous une autre, de vous retrouver. Parce que pourquoi les Juifs n'aiment pas les antisémites? C'est un peu paradoxal de dire ça, mais c'est un vrai régal. Donc, merci Jean-Claude Grimbert.
0: C'est moi qui vous remercie. Voilà. Merci d'être venu et d'avoir dit tout ça.
1: C'est paru aux éditions du Seuil. Merci beaucoup.
0: Merci.
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1: Voilà, c'est fini pour aujourd'hui. C'était donc Jean-Claude Grimbert, Pourquoi les Juifs n'aiment pas les antisémites, aux éditions du Seuil. Véronique Ovaldé, Vivre sans bonheur et n'en point dépérir, chez Flammarion. Restez à l'écoute de Radio Libertaire. On se retrouve dans 2 semaines. Plein d'auteurs au programme des semaines à venir. Mais d'ici là, restez à l'écoute de Radio Libertaire et portez-vous bien.
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Vrai Xismes, Radio Libertaire, Vrai Xismes, de retour après une deuxième pause estivale. On avait fait une réapparition furtive mi-août. Nous sommes le mardi 22 septembre 2026, c'est la 1474e émission. Petit rappel des coordonnées espace-temps avant de commencer. Vous êtes calé peut-être sur le 89.4 FM pour ce qui est du canal historique, ou sinon sur le canal multiplex 9A pour le DAB+, la radio numérique terrestre. Pour le streaming et les podcasts, c'est-à-dire où et quand vous voulez, c'est toujours via radio-libertaire.org ou anarchiste.info/radio-libertaire, c'est le plan B. Enfin, il y a toujours également la page Mixcloud dédiée, WTM Paris. Pour ce qui est du son, c'est encore et toujours une sélection minimale et demi pendant 2 heures, sans interruption, sans intervention, sans publicité et bien sûr sans bien-être, comme d'habitude. La playlist sera disponible juste après la diffusion sur le site de l'émission WTM-paris.com. 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C'est là que Radio Libertaire va fêter ses 45 ans d'existence. Plus d'infos dans les jours qui viennent, mais bien sûr sur Internet. Voilà, je ne réinterviendrai pas. On se retrouve la semaine prochaine. En attendant, bonne écoute.

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0: bien nous voici voilà au shaker à chansons.
1: Ah bon?
0: Le shaker à chansons. Mais alors qu'est-ce que c'est que ça le shaker à chansons?
1: Bah on se le demande.
0: Eh bien c'est très simple, nous avons volontairement mélangé des chansons, textes de l'une sur musique de l'autre et vice versa.
1: Ah oh, c'est chouette.
0: Bien, Jacques Brel, la valse à mille temps.
1: Et Claude François, chanson populaire.
0: On écoute.

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0: Tu les entends, Seigneur? 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